Vous êtes sur Radio Canu et on vient de s'écouter donc le premier titre Bruce Wolf avec le titre Use Me, I'm Dope sur l'album Dope Game Stupid sorti en 2021. Deuxième titre, c'était les Brésiliennes de Mercenarias qui chantaient Imagem sorti en 1986 sur l'album Cade As Ramas. Et le dernier titre, c'était Quid Combat, les Mexicains donc, qui nous interprétaient La Tromba sorti en 2009 sur l'album Obus.

0: Oui, oui, le morceau, c'est dans le même sens. C'était Van Van, Grâce et Volupté, à l'instant sur Radio Canu, la plus feu des radios, que des morceaux feu. Juste avant, il y a eu Théodora avec Miss Kitoko, et encore avant, Little Sims avec Point and Kill. 102.2, la plus rebelle.
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0: Radio Canus 102, la plus rebelle des radios, avec en premier titre Bob's Not Dead et Chanteur de bar.
1: Ensuite, il y avait La Canaille avec Ni Dieu ni Maître.
0: Et pour finir, Sergio Tirolio avec Ami de sous la cendre.

avez pu écouter Le Réparateur avec le titre Police Partout. Ensuite, c'était Lingus avec Le Collaborateur. Et enfin, c'était Avril. À noter qu'Avril, ça s'orthographie A-V-R-Y-L. Avril, donc, avec le titre Même si. Vous écoutez bien Radio Canut.

sur Radio Canu 102.2. Il s'agissait de la session jamaïcaine de Radio Canu avec à l'instant Steven Nesta Marley, le fils de son père, que le titre Chase Them. Juste avant, il y avait Michael Rose du Black Uhuru avec le titre Danger Zone, et encore avant, un African Dub du producteur Joe Gibbs, disparu en février 2008. Sniff Sniff sur Radio Canu.

0: Vous écoutez Radio Canu, les bandes continuent dans l'ordre, trois groupes, trois artistes de la région. En premier, Paranoid Cats avec I Don't Care, suivi d'André Bonhomme avec Cette Femme dédiée à sa mère, et Fred Raspail avec le titre My Baby Left Me. Bonne suite sur Radio Canu.
1: J'ai 10 ans et je vais vous raconter l'histoire de Awa. Awa a 7 ans. J'ai choisi Awa, mais c'est aussi l'histoire de Raïma, de Bintou ou de Limata. Awa est une petite fille presque parfaite. Intelligente, jolie, coquette, qui aime bien faire la fête. À l'école, elle est la première. Et à la maison, elle n'est pas la dernière quand il faut aider maman à préparer, à nettoyer ou à laver. Un soir, sa mère lui a dit qu'elle devait voyager. Aller dans un village, rencontrer des étrangers, connaître une nouvelle tante d'une branche de la famille éloignée. Awa était très contente de toutes ces nouveautés. 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Sa mère l'a serrée dans ses bras. Elle l'a embrassée et elles sont sorties. Ensemble, elles ont marché. Elles parlaient, elles riaient. Mais plus loin, une vieille femme était là qui les attendait.

Elle avait les yeux rentrés dans la tête. Un œil très sévère. Et elle la regardait. Elle a levé la voix, parlé méchamment. Et sa mère a relevé sa robe, tout simplement. La lame de rasoir brillait entre ses mains charmées. 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Elle criait, elle pleurait. 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La vieille femme se fâchait et hurlait. L'effort dégaillait ses vilaines dents. Ses mains luisaient de sang. 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Affolée, dans le vent, le corps meurtri. 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Ici aussi, les princesses ont des amis. 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

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Maintenant, elle savait. 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

sur les bandes continues de Radio Canu. On vient d'entendre Lati qui nous vient du Burkina Faso avec une chanson contre l'excision. La secte phonétique avec Le silence tue, suivi de Yako qui nous vient d'Indonésie avec Hands Off. 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

Vous êtes sur les bandes de Radio Canu et ses textures sonores et musicales en tout genre. On vient de s'écouter dans l'ordre Kim Gordon, l'emblématique leaduse de Sonic Youth avec le morceau Bye Bye. Juste après, c'était Sleaford Mods avec Force 10 from Navarro. Et juste là, c'était un groupe lyonnais, Unum, avec Diablo Rosso. 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

Yes, toujours dans cet hommage à Vincent Rasputa, on s'est écouté The Frighteners Never Answer, l'année 2012. Juste avant, c'était une reprise de John Holt par les Burningers, le groupe punk rock français Police in Helicopter. Et on avait commencé par The Agrolite Free Time, dont Vince Rasputa et moi-même, on avait fait la première partie avec Skanky Tunes il y a quelques années.

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0: 102.2, la plus polymorphe des radios. On vient d'écouter Tikoka et Wanga Neges. C'est un groupe haïtien avec le morceau Apanté.
1: En fait, quand on dit on vient d'écouter, c'était il y a deux morceaux de ça. Mais du coup, après ça, on a eu Pierre Delorme qui chantait Les Grandes Fortunes.
0: Et donc, pour finir, c'était Fab avec Quand je serai grand.

Vous êtes à l'écoute des bandes continues sur Radio Canu et vous venez d'entendre dans l'ordre Luz and the Yakuza, Amigo, Yel, Karaté, The Pirouette, Il n'y a que toi. Bonne écoute sur Radio Canu.

C'était Mansfield Tia à l'instant, le parfum des vautours sur Radio Canu, juste avant Carrie Mouche avec Apocalypse Now et encore avant Frankie Gogo, Welcome to Minus Town. Et les bandes continuent sur le 102.2.

0: Et c'était un instant classique sur Radio Canu, on va pas la faire comme d'autres. Eh bien, vous venez d'écouter Ludovico Einaudi qui interprétait le titre Divenire. C'était suivi de Tchaïkovski avec la symphonie numéro 3 en ré majeur, opus 29 Allegro Vivo. Et c'est un orchestre dirigé par Herbert von Karajan. Et en fait, ça c'était le troisième morceau. Et en deuxième morceau, vous avez écouté Karl Hoff avec l'orchestre du Capitole de Toulouse qui était dirigé par Michel Plasson et qui interprétait Ecce Gratum, qui est un extrait de Carmina Burana. 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

0: Et vous êtes toujours à l'écoute de Radio Canu et ses fameuses bandes continues. On a écouté trois titres révolutionnaires. Le premier, c'était l'artiste Veto avec le titre Kiana, qui veut dire trahison. C'est un chant soudanais de résistance, d'espoir, d'une justice qui viendra par l'autodéfense populaire. En deuxième, on a eu deux bamix en compagnie de Maragan, El Comunero et The Clematics. Klezmatics, pardon, avec le titre L'Estaca. C'est une chanson catalane composée sous la dictature franquiste, un chant universel des luttes pour la liberté. Et nous avons terminé avec le titre de Femme iranienne, un titre anonyme. Et le titre, c'est Avazé Leilaha, c'est la balade des Leila. Et juste pour vous le dire, c'est dans la chanson il est dit qu'il soit roi ou guide suprême, mort au tyran. Et on ajoutera évidemment mort à l'impérialisme et femme, vie, liberté.
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Et vous êtes toujours à l'écoute de Radio Canu et les bandes continues. On vient de s'écouter Agnès Bill qui nous chantait Touche pas à mon corps. C'était suivi de Billy the Kick qui nous contait que le roi était mort. Et nous avons terminé par le trio Vantage qui interprétait un trio pour piano en sol mineur, l'opus 17 et le troisième mouvement. C'était de Clara Schumann, une des rares compositrices de classiques du 19e. 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

Radio Canu 102.2 de la bande FM, on a écouté Poupa Leslie Dimanche dans le ghetto, suivi d'un instrumental au style jamaïcain, le Answer Rhythm, et Roca, le hip-hop, mon royaume. Yes.

Vous êtes sur Radio Canu 102.9 FM dans les bandes continues avec une sélection de musique japonaise et coréenne moderne présentée par moi-même, Kay. Petite dédicace à l'équipe qui gère les bandes continues avec qui je enregistre actuellement. Concernant les titres des trois groupes qui viennent de passer, je commence par le dernier écouté, Baby's Bears Breath, avec le titre Kusabi, ending de l'anime Tenshi no 3P. Juste avant, Fran Chouchou avec le titre Revenge, extrait de l'épisode 1 de l'anime Zombieland Saga Revenge. Et encore avant, le groupe K-pop The Boys avec le titre Oh Sole Mio. Bonne écoute à vous pour la suite des bandes continues.

0: Vous venez d'écouter Faravula, interprété par Régis Guiza, vous le célèbre accordéoniste malgache.
1: Voilà, ensuite il y avait le morceau Dawn du groupe de jazz fusion des années 70 qui s'appelle Mahavishnu Orchestra

Toujours sur Radio Canus 102.2 et on a écouté, je vous dis ça dans une seconde, Eiffel à tout moment la rue, sur le plafond Mansfield TIA, les chansons d'A Stéréo Total. Ouais.

0: Juste Ami, et oui, on restera Juste Ami. C'était Théa à l'instant sur Radio Canu, juste avant Grand Gamin avec Poussière, et encore avant Chico Trujillo avec Loca. 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

Le dernier morceau, c'était donc Johnny Walker de Papier Bruit, issu de leur EP Giratoire qui vient de sortir. Le premier, c'était Alep de Phosphore, le slam, suivi donc de Enquête de Liberté de son collectif du Cercle des Poètes à la Rue. Le Cercle des Poètes à la Rue qui animons donc tous les troisièmes mardis de chaque mois. Et vous êtes les bienvenus, une scène ouverte slam au Macanudo. C'est la Slamical. Et on est très fiers, mais très très fiers d'être présents sur Radio Canu, la plus rebelle des radios, 102.2. Merci.

C'était Hoar Frost de Sonic Youth, Accordion de Matt Villain, Cortex avec 8 octobre 1971, Radio Canu, la plus chouette des radios.

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On a commencé par le Pérou avec Susana Baca et le morceau « Des traces de la Puerta ». Ensuite, direction le Burkina Faso des années 70 avec Traodé, Sédou, Richard et les Vaudous du Flamboyant. Le morceau, c'était « Katougou ». Et on a terminé par les Antilles avec Daniel Forestal, les coupeurs de Cannes. 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

Vous avez pu écouter dans l'ordre le groupe Gagner de l'argent avec le titre Wesh les riches. Ensuite, c'était l'artiste Cœur et le morceau Chrysanthème. Et enfin, Parka Valentine et le morceau Manchester Underground. Et vous êtes bien sur les bandes continues de Radio Canu.

Ouais, vous êtes bien sûr Radio Canus en 2.2, la plus rebelle des radios. On vient d'écouter, dans l'ordre, The Epoxies, Modèle Plastique, Babyland, Kill Bugs, et enfin Sexy Sushi. Et alors ?

Juste amis, et eh oui, on restera juste amis. C'était Théa à l'instant sur Radio Canu, juste avant Grand Gamin avec Poussière, et encore avant Chico Trujillo avec Loca. 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

Et vous êtes toujours sur Radio Canu 102.2. On vient de s'écouter dans l'ordre Tobias Gesso Jr. avec How Could You Babe, suivi de Courtney Barnett avec An Illustration of Loneliness, Sleepless in New York. Et enfin, c'était Sufjan Stevens avec No Shade in the Shadow of the Cross. 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
1: Aïe, vous êtes bien sur les, toujours sur les bandes continues de Radio Canu. À l'instant, on vient de s'écouter l'intro de la mixtape Mort à la mort, volume 3 de Puzz Mama, en feat avec SALE, Radio Canaille.

Vous écoutez toujours les bandes continues de Radio Canu et on vient d'écouter le groupe de hardcore de Marseille, Apes Brigade, qui a enchaîné avec le groupe Plus Surf de Grenoble, les profs de Skids, et on en finit avec les japonaises de Galhammer, 102.2 Radio Canu.

Voilà, vous écoutez Radio Canu sur la plus rebelle des radio stations. Dans l'ordre, vous avez eu Kenny Arcana avec Nettoyage Karcher. Juste après, un autre morceau de rap, Trauma avec 2005 degrés Celsius. Et un petit peu de dub, c'était les Miniman avec Ja Is King. 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

0: Vous avez pu entendre Cococo de Azo Toke.
1: Ensuite, Batouk et Call Me Naughty.
2: Et pour terminer, un titre de Faka qui s'appelle Ouyung Kumbula, Radio Canus 102.2.

Oui, oui, le morceau, c'est dans le même sens. C'était Van Van, Grâce et Volupté, à l'instant sur Radio Canu, la plus feu des radios, que des morceaux feu. Juste avant, il y a eu Théodora avec Miss Kitoko, et encore avant, Little Sims avec Point and Kill. 102.2, la plus rebelle.

Vous écoutez Radio Canu en FM et en stéréo. On vient d'écouter à l'instant Serge Tankian, chanteur de System of a Down, avec le morceau Figure It Out. Juste avant, c'était un peu plus lointain dans le passé, en 1975, Frank Zappa avec San Bernardino, et encore avant, Dominique A, Quelques Lumières.

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0: Vous êtes toujours à l'écoute des bandes continues de la plus rebelle des radios. Dans l'ordre, vous avez pu écouter le groupe Gold, rien à voir avec le groupe français, avec le morceau Is Not. Koenji Akai, donc du Japon, avec Kivem Vrastor. Et à l'instant, Bernard Lavillier avec Bon pour la casse, Radio Canu, la plus rebelle des radios.
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0: Vous venez d'écouter depuis la dernière chanson. La dernière chanson, c'était Pandore, Kung Fu Pandore. Juste avant ça, il y avait Je vais me marier de Lagal. Et la première chanson, c'était Catégorique, Pas la peine. 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

sur Radio Canu. Vous venez d'entendre Diabolique de Morgan, Lou et Shaina Pranzola, suivi de Les Ogres de Solane, et pour finir Lève-toi de Barbara Pravi et Emel Matlouti. 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

Oui, oui, le morceau, c'est dans le même sens. C'était Van Van, Grâce et Volupté, à l'instant sur Radio Canu, la plus feu-ou des radios, que des morceaux feu-ou. Juste avant, il y a eu Théodora avec Miss Kitoko, et encore avant, Little Sims avec Point and Kill. 102.2, la plus rebelle.

Radio Canus 102.2, on vient de s'écouter Suxys and the Banshees avec Happy House, Slater Kinney avec Far Away et The Donnas avec Who Invited You.

0: morceau en premier des trois, c'était Skerzou. Le morceau s'appelle Expérimentation Sentimentale, donc extrait de l'album 03 du groupe Skerzou.
1: Juste après, vous avez entendu Pala Touté de Gogol Bordello.
2: Et enfin, c'était Django Django, tout frais de 2015 avec 400 Years. 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

Eh bien voilà, vous venez d'écouter dans l'ordre Café Huangasco, un groupe du Honduras avec Informe Estadístico de Comienzos de Siglo. Ensuite venait l'Argentin Axel Krigier avec Donde Estarás, Hermanita. Et pour terminer, le rythme endiablé de la cumbia avec le Frente Cumbiero de Colombie, évidemment, avec la Gaida del Profesor Loco. 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

On vient d'écouter sur Radio Canu l'original Saccage et sa tune 2.50. On a enchaîné avec Gizmo et Mon CV et l'original tune duo parisien Mauvais Sort et leur tune Vintage. 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

0: Et vous écoutez toujours la plus rebelle des radios. On vient de s'écouter dans l'ordre Summer is not over de Kino, puis c'était Down to the Sea de Graham Coxon, et enfin la très très résistante Open Letter to a Landlord de Living Colors. 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

Radio Canu, le 102.2, vous venez d'écouter premier morceau, le Juice avec Shoot. Juste après, c'était Meryl et DJ Tutus, Jexki. Et là, on vient de s'écouter Little Sims avec Enough. 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

poursuivre notre œuvre. Nous savons combien est lourde la responsabilité que notre génération remet entre vos mains. Nous en connaissons le poids depuis que très jeunes, nous aussi, nous l'avons reçu de nos aînés. À votre tour, vous aurez à la léguer à vos cadets qui la remettront à vos enfants. Ainsi, de nos lointains ancêtres à nos arrières petites filles et petits-fils, et ce, jusqu'à la fin des temps,

menacé par des tyrans et des envahisseurs. Vous aurez vous aussi à insuffler à cette parole aux multiples accents que nous tenons de nos anciens, une vitalité et un dynamisme qui seront décuplés par votre descendance. Le kabyle qui fait notre originalité et notre fierté en tant que peuple, cette langue qui nous vient du fin fond des âges et de la grande famille amazigh, est ce que nous apportons de meilleur à l'humanité. Il exprime notre âme, notre être et notre terre face au déchaînement des hommes et des éléments dont ils freinent la folie en leur montrant combien notre attachement à la liberté est sans limite.

poussière déposée par les vents de l'histoire sur nos cœurs et nos yeux. Nos têtes et nos épaules avaient presque toujours des siècles durant égaré nos pas et nos regards vers les pays des prismes déformants. Il est encore difficile de reconstituer notre itinéraire.

d'affrontement. Une arène pour leurs gladiateurs luttant sans merci pour conquérir des terres, assouvissant ainsi les instincts de domination de quelques illuminés, aujourd'hui présentés par leurs descendants comme les fondateurs de leur grandeur et qui font leur fierté.

cachaient ces nos filles au nom d'un Dieu qu'ils n'ont jamais respecté. Ils disaient vouloir nous apporter la liberté d'Allah et ils diabolisèrent nos femmes dont nous faisions pourtant des reines à l'image de la Kaïna. Moralement, nous leur étions supérieurs. Militairement, il a fallu quelques siècles pour en venir à bout. La formation de la personnalité de la Kabylie était alors amorcée. Les Almoravides, fuyant la furie des Almohades établis à Marrakech, apportèrent la dernière touche sociologique humaine à l'édifice institutionnel de la Kabylie stabilisée depuis.

désagrégat dans une confusion générale qui allait ouvrir la voie à une nouvelle conquête du sous-continent par les peuples d'Europe et d'Asie mineure. Dans la foulée de la Reconquista, les Espagnols s'établirent à l'ouest

sur un peuple. Nous, dont les parents s'étaient donnés en offrande à l'indépendance de l'Algérie, nous avons grandi comme nos aînés dans la ferveur nationaliste et voulions faire de notre pays.

statut d'êtres humains libres pour celui d'esclaves, voire de bêtes de somme. Non, notre dignité impose que nous nous assumions dans ce que nous sommes et non dans ce que des despotes racistes voudraient que nous devenions. Nous sommes kabyles et nous formons un peuple fier de l'être. C'est une donnée que le pouvoir algérien serait mieux inspiré d'assimiler et de consacrer par un statut adéquat afin d'offrir à la région et au pays la réconciliation et la stabilité dont ils sont privés depuis 40 ans. En avril 2001, dans l'indifférence générale à massacre perpétré en Kabylie par les forces gouvernementales, le choc provoqué par ces événements nous a amenés à repenser notre démarche de façon radicalement différente. Nous nous sommes sentis trahis, exclus un peu plus de cette Algérie qui se montre compatissante à l'égard des Arabes du Moyen-Orient au moment

et chaque élément du puzzle retrouve à sa place. Les Kabyles ont systématiquement été marginalisés dans leur combat pour l'Algérie. Que ce soit en 63 ou en 2001, en passant par 80, la création de la Ligue des droits de l'homme en 85, les Kabyles ont été rejetés. Nos organisations politiques n'ont jamais pu fédérer une majorité d'Algériens. Après pareil constat, notre réflexion s'est réorientée vers

proche de nos opinions. Identifions-nous aujourd'hui à cet Indien d'Amérique à qui on demandait s'il était politiquement de l'aile gauche ou de l'aile droite et qui répondait « Je suis l'oiseau ».

0: 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On s'est écouté le chanteur Farhat Mehni, une lettre ouverte au Kabyle. Farhat Mehni, surnommé par Kateb Yassine, le maquisard de la chanson berbère.
1: The Jungle Brothers Man. The Jungle Brothers Man.

Easy and Paul. 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Déserteur. 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Monsieur le Président, je vous fais une lettre que vous lirez peut-être si vous avez le temps.

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0: Radio Canu, la plus des radios, avec Bassi Soko à l'instant featuring Tiken Jast et Africa, juste avant Chadonpo avec Le Déserteur,
1: juste avant Peaches Downtown et encore avant les Jungle Brothers Sound of Safari sur le 102.2.

0: 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À l'instant, c'était Salt avec The Beginning and the End.
1: Juste avant, c'était Aranza Zucarera et Maite Arwata Joregi. Je ne sais pas exactement si ça se prononce comme ça. En tout cas, c'est des Basques avec le morceau Akelar, extrait de la bande originale du film Akelar.
0: Et encore avant, on a pu s'écouter Kruang Bing avec Time, You and I. Radio Canu, la plus sunny,
1: la plus ensorceleuse.
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Donc c'était juste Tiki and Rebel. Et avant, on a écouté donc de la musique japonaise. C'était BTS featuring Saya. Et juste avant, c'était Cherry Bullet and Sup.

back dans les 60s, c'était d'une la Northern Soul, c'était juste là, The Velvets, I Got to Find Me Somebody, from Beverly and the Butlers, juste avant, It's That's What You Wanted, et on avait commencé par Evan Baker, You Didn't Say a Word, Radio Canu, la plus Northern Soul des radios.

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Vous avez pu écouter dans l'ordre De l'air, le groupe de Thierry Lafitte avec le titre Il pleut. Ensuite, c'était Nicolas Tarik et le morceau Gibraltar. Et enfin, Chfedran avec le titre One Day. 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

Sèche, archi sèche. Bonjour, chers auditeurs, bonjour, chères auditrices. Bienvenue sur la plus rebelle des radios, 102.2. Émission Panorama Hebdo, émission socio-politico-culturelle créée par Georges Pigna et animée par Gilles Dessina. On rappelle d'abord qu'il n'y aura pas d'émission la semaine prochaine, mercredi. Oui, je suis en Auvergne. Désolé. L'événement, alors ça c'était inattendu, j'ai vu ce matin. Le cinéma opéra rouvre ses portes. Le cinéma opéra, qui se trouve 6 rue Joseph Serlin dans le 1er arrondissement de Lyon, et le cinéma de l'impasse Saint-Polycarpe, 18 impasse Saint-Polycarpe dans le 1er arrondissement de Lyon, rouvriront leurs portes et reprogrammeront des films à partir de ce vendredi. Bon, il y a beaucoup de films qui passaient déjà dans la période précédente, à savoir jusqu'au 7 juillet, notamment le film Amnesia, qui est un film, je crois, plutôt anti-loi sur la fin de vie, voilà, qui fait parler plusieurs personnes pour expliquer pourquoi il faut s'y opposer. Enfin bon. Donc ce film passe cette semaine, je crois qu'il passe samedi après-midi. J'ai mal regardé parce que je pensais trouver le programme en arrivant au cinéma opéra et au cinéma de la rue, l'impasse Saint-Polycarpe. Finalement, ils ne l'ont pas. Donc j'aurais dû faire comme ma première intuition. Mais bon, c'était trop tard, j'avais mon bus qui arrivait. J'aurais dû prendre le programme. Sur le site internet, parce qu'il y a plusieurs sites internet qui le font, qui mettent les horaires, à savoir le site allociné.fr. Voilà, vous tapez cinéma opéra dans la cadre cinéma cherché, et sur le site cinéphile, cinefil, c'est deux site internet. Alors je suis désolé pour ceux qui n'ont pas internet, donc vendredi, regardez bien, à partir de demain sans doute, il y aura le programme complet et disponible à la caisse. Là ce matin, le cinéma opéra n'était même pas accessible parce qu'il y avait des travaux devant, voilà, il y a des gros travaux, voilà. J'espère qu'ils auront fini les travaux vendredi. Donc, sachez-le, le cinéma opéra et le cinéma de l'impasse Saint-Polycarpe rouvrent leurs portes vendredi à partir de 14h. Et des séances qui commencent, voilà. On rappelle que c'est 7,50€ plein tarif et que vous ne pouvez pas y aller payer avec une carte bancaire parce qu'ils ne sont pas équipés pour recevoir des paiements en carte bancaire. Donc, chèque ou espèce. Sachant que la rue de la République n'est pas avare en banque, où on peut retirer son argent. Les cinémas, les amphis, oui, rouvrent leurs portes aussi, les amphis de Vaux-en-Velin, donc rue Pierre-Corte à Vaux-en-Velin, ils ont ouvert la semaine dernière, donc ça continue aujourd'hui, cette semaine, notamment, je ne sais plus à quel jour, ils passent les deux parties du film de Marcel Pagnol, Manon des Sources, puis Hugolin. Le tout est au rue Pierre-Corte à Vaux-en-Velin, donc sachant qu'il passe également les deux parties du film sur le général de Gaulle. Oui, la bataille de Gaulle, l'âge de fer, puis J'écris ton nom. Le cinéma Le Zola rouvre ses portes aussi cette semaine. Eh oui, comme quoi. Il rouvre avec plusieurs films, donc au 117 cours Émile Zola, à Villeurbanne, métro République. Il passe notamment un joli petit film qui s'appelle La fille dans les nuages, tourné dans la région. Enfin bon, c'est un film d'animation, donc vous ne voyez pas des paysages de la région non plus. À partir de 6 ans, Providence, donc à qui Louane Emera prête sa voix, oui, vous savez, la chanteuse. Jeune parisienne découvre qu'elle est la voisine de l'auteur de romans de jeunesse dont elle est fan. C'est Grégoire Ludig dans le rôle de l'écrivain
quand l'écrivain lui avoue les avoir rédigés avec une plume qui rend réel tout ce qu'on écrit avec et lui confie l'objet magique, elle réalise qu'elle peut accomplir tous ses rêves et s'envole pour une incroyable voyage. Voilà. Vous avez également la voix de Jamel Debbouze. Oui. Donc tout ça est à voir à partir de 6 ans au cinéma Le Zola, tout comme le film Soudain, le nouveau long métrage de Ryusuke Hamaguchi avec Virginie Efira et Tao Okamoto, qui ont eu le double prix d'interprétation féminine à Cannes, bien mérité. Directrice d'un établissement pour personnes âgées, Marulu tente d'y instaurer une philosophie de soins innovante, malgré la réticence d'une partie de ses équipes. Sa rencontre avec Marie, une metteur en scène japonaise qui se bat contre un cancer, va bouleverser sa trajectoire. Les deux femmes vont faire de l'établissement un symbole de résistance et d'humanité. À noter que dans le film, on verra également dans l'une des soignantes, jouée par Marie Bunel, qu'on n'a pas vue depuis longtemps. Enfin, c'est la dernière fois qu'on l'avait vue dans les films de Quentin Dupieux. Alors, sachant que le film dure 3 heures, donc il faut bien qu'il y ait un bon temps pour le film, mais il est bon, moi j'ai pas vu passer ces 3 heures. Ah, encore un film de 3 heures qui s'appelle L'Odyssée, oui, d'après Homer. Alors, le film était interdit au moins de 12 ans. C'est un film de Christopher Nolan avec Matt Damon, non pas dans le rôle titre, parce que l'Odyssée ne s'incarne pas, non, c'est le rôle de Ulysse. À ses côtés, Tom Holland, Anne Hathaway et Robert Pattinson. Et Zendaya. Ulysse, le légendaire roi grec d'Ithaque, entreprend un périlleux voyage de retour après la guerre de Troie. Son parcours sera marqué par des rencontres avec des êtres mythiques tels que le cyclope Polyphène, les sirènes et la magicienne Circé, jusqu'à ses retrouvailles avec son épouse Pénélope. Très convoité. Et enfin, quatrième film passé au Zola cette semaine, I Want Your Sex, de Greg Araki. Interdit au moins de 12 ans lui aussi. Ah, comme quoi. Elliot, jeune homme naïf en quête de sens, décroche le poste de ses rêves auprès de Erika, artiste provocatrice et figure incontournable de la scène artistique. Lorsqu'elle décide de faire de lui sa muse sexuelle, ses fantasmes les plus audacieux semblent devenir réalité. Mais cette relation l'entraîne bientôt dans un univers trouble où se mêlent désir, obsession, pouvoir et trahison. C'est pour ça que le film est interdit au moins de 12 ans. Oui, c'est normal. Le tout au Zola, donc, cette semaine. Alors, puisque... on parle... Bah oui, la semaine prochaine, je ne serai pas là, mercredi. Donc, la semaine prochaine, vous pouvez voir le film Toy Story... Le film Soudain passe également, encore une deuxième semaine. Vous avez pour les enfants également, oh, quoi que c'est pas pour les enfants, non, le berger et les ours. Dans les Pyrénées françaises, la réintroduction d'ours dans une communauté pastorale rouvre des tensions, ravit des tensions au sein d'un village de montagne. Certains sont pour la préservation, d'autres découvrent leurs brebis tuées. La suite à l'écran, c'est un documentaire qui passe donc la semaine prochaine, hein, tout comme Toy Story 5 et Soudain, quoique Soudain passe également cette semaine. Vous pouvez voir également la semaine prochaine Des fleurs pour Tokyo, dans le paysage en perpétuelle transformation de Shibuya à Tokyo. Ren travaille comme livreur d'orchidées papillons. Hanté par la disparition de sa mère, il est depuis longtemps en froid avec son père, un architecte paysagiste, jusqu'au jour où, lors d'une livraison ordinaire, père et fils se retrouvent face à face. La suite à l'écran. Vous pouvez voir également la semaine prochaine sur la route de Omaha. Ella et son frère sont réveillés en pleine nuit par leur père. Sans explication, ils les embarquent pour un long voyage sur les routes du Midwest.
Alors que les deux jeunes enfants découvrent un monde qu'ils n'avaient jamais vu, leur père demeure mutique et silencieux. Et soucieux, surtout. Elle commence alors à entrevoir la vérité derrière ce voyage improvisé. Et enfin, un cinéma en plein air, vendredi 26 août, donc de la semaine prochaine, vous avez compris. Un film s'appelle Flo, le chat qui n'avait plus peur de l'eau. Et vous savez, le chat qui doit être obligé de cohabiter, parce que la mer est montée, mais montée, elle doit engloutir toutes les terres, et il doit cohabiter dans une sorte de l'arche de Noé. Et alors, c'est sur le terrain Pélisson, dans le quartier des Buers. Venez partager le plaisir d'une projection gratuite en plein air pour toutes et tous, à condition qu'il ne pleuve pas, on rappelle. Parce que sinon la projection n'a pas lieu. Voilà. Voilà les deux prochaines semaines du cinéma Le Zola, qui se trouve 117 Courrier Zola à Villeurbanne, métro République, ligne A. Ah, il y a certains soirs, je crois que le métro ne fonctionne pas à partir de 21h30. J'ai un doute, mais il me semble que si. On passe maintenant ciné en plein air, bien sûr, la Cité Lumière, 25 rue du premier film, dans le 8e arrondissement de Lyon. Donc cette semaine, mardi 25 août à 21h, vous pouvez voir le film Moulin Rouge de Baz Luhrmann. Sabine, étoile du Moulin Rouge, donc c'est Nicole Kidman, et célèbre courtisane, hésite entre un jeune écrivain qui l'aime à la folie et un riche et vieux baron. Décors et costumes grandioses, bandes sont iconiques, le duo Kidman-McGregor, Paris de la même époque. Belle époque, revisitée à la sauce pop. Reprogrammée à votre demande suite à l'annulation de l'an dernier. Oui, parce qu'il avait plu, et donc ça vous avait pas plu, puisque le film n'avait pas été projeté, finalement. On continue, après cette pause musicale, on continue avec l'univers de André Bonhomme. Et oui. Cette fois-ci, on écoute Canicule.

Oui, on s'y croirait, hein. Bon, avec la canicule actuelle. Bref, l'Institut Lumière, 25 rue du premier film, dans le 8e arrondissement de Lyon, rouvrira ses portes, eh ben, le jeudi 27 août. Donc je vous en parle maintenant, puisque le mercredi prochain, où je ne serai pas là. La reprise des Ciné Club, évidemment, à la Villa Lumière, présentée par Mathilde Chassagneux. Et on commence ce jeudi 27 août avec M le Maudit, l'un des chefs-d'œuvre de Fritz Lang, ou la traque de Peter Lorre dans le rôle d'un tueur pédophile, oui, psychopathe pédophile. Le premier grand rôle de Peter Lorre, tout simplement. À 19h, ouverture. Alors, évidemment, c'est à la Villa Lumière, hein. Le Ciné Club, on rappelle, c'est jamais dans la grande salle, ou très rarement. Je vous le signale quand c'est dans la grande salle. À 19h, ouverture de la saison 2026-2027 par Maëlle Arnaud, qui vous présentera Le Cercle des Poètes Disparus de Peter Weir. Avec, oui, on rappelle, et oui, Robin Williams dans le rôle d'un professeur anticonformiste, dans un internat plutôt conformiste. Et donc, ça va être la révolution. Avec Peter, avec Ethan Hawke dans les rôles principaux d'un de ses élèves. Bon, un peu démagogique quand même ce film. Vendredi, on commence à 16h avec le Ciné Club, L'ombre d'un doute d'Alfred Hitchcock. Oui, mon oncle est-il vraiment un honnête homme, se demande Patricia. Cet oncle, c'est Joseph Cotten. C'est peut-être un assassin, on sait jamais. C'est la suite à l'écran, très bon film. 16h30, là cette fois-ci, c'est un hommage à Simone Signoret, avec La Ronde de Max Ophuls, à savoir A qui aime B, qui aime C, qui aime D, qui aime E, qui aime F, etc. Et à chaque fois, donc le même interprète, donc l'interprète de la première scène se retrouve dans la deuxième scène avec un autre acteur qui se retrouve dans la troisième. Vous avez compris le système. Et tout ça autour de l'amour et du désir. Très bon film de Max Ophuls. À voir ce vendredi, non, le vendredi 28 août à 16h30. Et à 18h30, Maëlle Arnaud, très active, présentera la soirée d'ouverture donc de la rétrospective consacrée à Simone Signoret avec Compartiment Tueur. Alors là, ça paraît évident dans le titre. Un assassinat dans un train. Qui a tué ? Voilà. C'est un simple film de policier, un whodunit qui l'a fait. Qui est-ce qui a tué ? Yves Montand, l'inspecteur, est l'enquête aux côtés de Simone Signoret, de Jean-Louis Trintignant, plein d'acteurs que Sagavras a toujours su s'entourer de grands acteurs pour ses films. Très bon polar. Voilà, mais c'est pas encore un film politique. Hein. Il fait pas encore. C'est Z qui amorcera le véritable tournant politique. En 20h45, toujours dans la grande salle, vous pouvez voir À l'Est d'Éden de Elia Kazan avec James Dean dans l'un de ses plus grands rôles. On continue la programmation de août. Donc là, on en était le 28 août. Le samedi 29 août, à 14h30, hommage à Simone Signoret avec un drôle de film que j'ai découvert il n'y a pas si longtemps. Il s'appelle Adua et ses compagnes. Italie 1960. Après la fermeture de leur maison close, quatre prostituées tentent de s'établir à leur compte en ouvrant ce qui s'apparenterait à un simple restaurant. Une pépite à mi-chemin entre le drame néo-réaliste et la comédie italienne, au casting de haut vol. Et oui, en effet, aux côtés de Simone Signoret, vous avez Marc Stroiani et Emmanuel Riva.
Un film qu'on a découvert au cinéma Gérard Philippe il y a quelques années, mais qui passe en l'honneur de Simone Signoret le samedi 29 août à 14h30. Ensuite, ce samedi 29 août, vous avez à 16h45 le Cercle des Poètes Disparus à nouveau, mais sans l'intervention de Malarno. À 17h, le Ciné-Club, toujours à la Villa Lumière, un film qui s'appelle La Vallée de la Peur de Raoul Walsh, 1953. Jeb, recueilli par Medora, a été élevé avec Thoré et Adam, qui ne l'a jamais accepté. Les choses s'enveniment quand Adam apprend que Jeb et sa sœur s'aiment. Un western psychologique rappelant Les Hauts du Relevant de Emily Brontë. À voir ce samedi, le samedi 29 août à 17h. Et on rappelle, c'est bien à dans la petite salle, à la Villa Lumière. Et à 19h30, un film de Milos Forman, parce que c'est aussi une rétrospective Milos Forman, R. Oui, vous savez, la comédie musicale très hippie, voilà, pour la paix, 1979. Dimanche 30 août, à 14h30, classique du cinéma, Lolita, de Stanley Kubrick. Un sujet assez casse-gueule, quand même. James Mason, qui tombe amoureux de Lolita. Lolita, c'est vraiment la fille... ouais. Ben oui, c'est pas la fille majeure, en tout cas. Dans le roman, elle avait 9 ans. Le Stanley Kubrick l'a fait un peu grandir. Elle a 15 ans dans le film. Mais c'est quand même un peu pédophilique, tout ça. Heureusement, le mise en scène de Stanley Kubrick fait passer tout ça. Et le très bon jeu de James Mason aussi. 14h30 pour voir le film. À 17h, à la Villa Lumière, Yojimbo, de Kurosawa. Imaginez, dans le Japon des samouraïs, un homme qui arrive et qui trouve deux clans opposés. Oui, c'est un peu le schéma de Pour une poignée de dollars, avec Clint Eastwood. D'ailleurs, Sergio Leone a repris le sujet et a repris beaucoup d'effets visuels de ce film. Vous verrez, c'est impressionnant quand on voit le film. Il a été pillé. Kurosawa a été pillé par Sergio Leone. À voir à 17h pour voir à quel point. Et enfin, 17h15, ce dimanche 30 août, hommage à Milos Forman avec Vol au-dessus d'un nid de coucou. Oui, Jack Nicholson, qui veut échapper à la prison, qui préfère aller à l'asile. Il va se rendre compte que c'est pas mieux. C'est un film impressionnant. Donc dimanche 30 août à 17h15. Et enfin, mardi 1er septembre, on commence avec le Ciné-Club de la Villa Lumière, avec un très beau film de Joseph Mankiewicz, qui avait eu l'Oscar de meilleur film et du meilleur réalisateur pour Mankiewicz, Eve, prix spécial du jury à Cannes. Oui, c'est pas lui qui a eu la palme, c'est le film Le Troisième Homme. Eve, All About Eve. C'est Bette Davis, la grande, la star, mais qui voit d'un mauvais œil une petite actrice qui allait dans l'ongle. C'est Anne Baxter. Oui, qui n'est pas devenue vedette, elle. Même si elle a tourné beaucoup avec des grands cinéastes comme Jean Renoir, comme Alfred Hitchcock, Orson Welles ou Mankiewicz. Ce qui est quand même pas de rien quand on est une actrice. À voir donc le mardi 1er septembre à 16h à la Villa Lumière. À 17h, Simone Signoret. Oui, hommage à Simone Signoret avec Thérèse Raquin, 1953. Lion d'argent au Festival de Venise. Mais qui a eu le Lion d'or? Personne. Il n'y a pas eu de Lion d'or décerné cette année-là.
Thérèse Raquin, mal mariée, et qui va prendre un amant, et qui va tuer le mari. Bon, scène classique. À voir le mardi 1er septembre à 17h. Et enfin à 19h30, toujours mardi 1er septembre, soirée d'ouverture, Miloš Forman, Jérémy Cotin présentera le film Amadeus, que Miloš Forman avait présenté en clôture du festival quand il avait eu le prix Lumière en 2010. Bon là, cette fois-ci, il n'y aura pas Miloš Forman, et pour cause, il est mort. Soirée d'ouverture, le mardi 1er septembre, Amadeus, où l'affrontement paraît-il largement exagéré dans la réalité, entre Mozart et Salieri, qui était, paraît-il, ami dans la vraie vie. Qui jouait Amadeus? Tom Hulce. L'un des cas de films très célèbres qui n'a pourtant pas rendu célèbre son acteur principal. Il est resté un acteur inconnu. Quelqu'un a entendu parler de lui? Oui, je crois qu'il a tourné dans un autre film où il faisait le barbier de Staline. Mais bon, un petit hommage aussi à Tom Hulce, mais surtout un hommage à Miloš Forman. Mardi 1er septembre à 19h30 pour voir le film l'un des chefs-d'œuvre de Miloš Forman. Donc on rappelle, l'Institut Lumière se trouve 25 rue du premier film dans le 8e arrondissement de Lyon, et on y va avec le métro ligne D, arrêt Mon Plaisir Lumière, ou la ligne, le bus C16, arrêt Mon Plaisir Lumière. On passe maintenant, après l'Institut Lumière, on passe au cinéma Lumière, qui présente en sortie nationale au Lumière Terreau le film Fjord de Christian Mungiu, avec notamment Renate Rensve, Palme d'Or à Cannes cette année. Installé en Norvège, les Georgiou voient leur éducation remise en question après un incident concernant leur fille. Le film sort à la fois au cinéma Lumière Terreau, qui se trouve 40 rue Président Édouard Riou dans le 1er arrondissement de Lyon. Il passe également au Comédia. Il passe également au Ciné Mourgay de Sainte-Foy-lès-Lyon. Lundi prochain, une avant-première, un film qui s'appelle L'Inconnu, le nouveau film de Arthur Harari. Oui, il avait fait un film sur un Japonais qui croyait que la guerre n'était pas finie et qui restait 30 ans sur son île. J'ai oublié le titre. Le film s'appelle L'Inconnu, cette fois-ci, avec Léa Seydoux, Nils Schneider et V. Dubois, en compétition à Cannes. À 40 ans, David, photographe solitaire, se réveille un matin dans le corps d'une inconnue après une étrange soirée. Oui, il est devenu une femme. Le film est interdit au moins de 12 ans et il sera présenté ce lundi 24 août à 20h30 au cinéma Lumière Terreau, 40 rue Président Édouard Riou, dans le 1er arrondissement de Lyon. Alors oui, qu'est-ce qui passe encore? Sinon, au Lumière Terreau, vous avez le film Soudain, le film japonais. Vous avez également le film L'Odyssée, d'après Homer. Vous avez aussi le film de la Comédie Française. Très jolie petite comédie. Et vous avez les deux parties du film sur le général de Gaulle. Donc le tout au Lumière Terreau, 40 rue Président Édouard Riou, dans le 1er arrondissement de Lyon, pour y aller. C'est entre deux métros, entre Cordelier et Terreau. Quand vous sortez de Cordelier ou au Terreau, c'est pas la rue où vous êtes, c'est pas la rue de la République, c'est une rue qui est parallèle, qui est la rue Édouard Riou. On passe aux Lumières Bellecour, 12 rue de la Barre, dans le 2e arrondissement de Lyon, qui vous propose trois films en sortie nationale.
Le premier s'appelle Paradise, de Jérémy Comte. Un film du Canada et de la France. Oui, coproduction. Au Ghana, Kojo se rapproche des gangs après la disparition de son père. Au Québec, Tony cherche à comprendre l'identité du sien. Leurs destins vont se croiser. La suite à l'écran. Deuxième film, La Providence et la guitare. Un film portugais. Léon et Elvira Bertelleni parcourent les villages en vivant de chansons et de spectacles. Ils prennent sous leur aile un étudiant anglais et trouvent refuge chez un peintre et sa femme. Troisième film, Wake in Fright. C'est le film, une ressortie en réalité, d'un film de Ted Kotcheff. Ted Kotcheff, vous avez peut-être pas... Il a réalisé La Grande Cuisine, ou L'Art et la Manière d'accommoder les chefs. Une comédie macabre, avec notamment Jean Rochefort et Philippe Noiret. Sur la cuisine, forcément, quand on parle de cuisine, c'est la cuisine française. Oui, c'est très prétentieux. Mais c'est comme ça. Ted Kotcheff avait réalisé également le premier volet de la saga Rambo. Oui. Qui était, à mon avis, paraît-il, le meilleur. J'ai vu que celui-là. Hein, donc. Là, cette fois-ci, le film s'appelle Wake in Fright. 1971. Interdit aux moins de 12 ans. Avec Donald Pleasence. John Grant fait escale dans une petite ville minière avant ses vacances à Sydney. Après une soirée de jeux et d'alcool, ce qui devait durer une nuit s'étend sur plusieurs jours. Donc un film d'angoisse. À partir d'aujourd'hui, aux Lumières Bellecour, et je crois qu'il passe également au Comédia. Oui, il passe au Comédia aussi. Aux Lumières Bellecour, vendredi à 20h30, avant-première d'un film qui s'appelle Un grand raccourci. Oui. Quand un restaurant familial menace de fermer, deux cousins s'improvisent des ratisseurs. Leur combine croise celle de deux jeunes femmes prêtes à tout pour promouvoir leurs bijoux, y compris de se présenter à un concours de Miss alors qu'elles n'ont pas la taille. Il faut faire 1m70 et elles ont 1m69. À 20h30, alors oui, c'est une après-première, oui, j'ai mal lu. Le film est présenté et suivi d'un échange avec Mathieu Thiel, producteur du film. Oui, le film sort cette semaine, apparemment. Oui. Le grand raccourci, à ne pas confondre avec Louis XVI. Oui, séance spéciale vendredi à 20h30 avec le producteur. Toujours Lumière Bellecour, vous avez toujours Akira Kurosawa, comme la semaine dernière, en trois films. Premier film, Le Château de l'Araignée, avec Toshinoro Mifune, une transposition de Macbeth dans l'univers du No, doublé d'une métaphore sur l'histoire récente du Japon. La forteresse cachée, grand film d'aventure au temps du Japon médiéval qui influencera George Lucas avec Star Wars. Et enfin, Sanjuro. Le héros de Yojimbo est de retour dans un étonnant film de samouraï qui déjoue toutes les conventions du genre. Les trois films passent aux Lumières Bellecour, 12 rue de la Barre, dans le deuxième. On termine avec Lumières Bellecour. Oui, non. Le rendez-vous du doc n'aura pas lieu avant le 8 septembre. On en parlera dans deux semaines. Donc, Lumière Bellecour, 12 rue de la Barre, dans le deuxième arrondissement de Lyon. On y va. Ben oui, c'est à côté de la place Bellecour. Donc, il y a plein de bus pour y aller. Et deux métros, s'il vous plaît. Et alors, si vous y allez en voiture, ben, je sais pas ce qu'il vous faut. Lumière Fourmi. Maintenant, 68 rue Pierre Corneille, dans le 3e arrondissement de Lyon. Là, c'est plus difficile pour aller, comme il y a moins de bus pour aller à Fourmi, qui vous propose
cette semaine... Ah oui, il était déjà passé aux Lumières Bellecour. Là, cette fois-ci, c'est à la fourmi. Le bon, la brute et le truand de Sergio Leone, 1968, avec Clint Eastwood, le bon, et les Wallach, le brut, et Lee Van Cleef, le méchant, le truand. Donc, guerre de sécession, trois hommes n'ont qu'une idée en tête, retrouver un butin, vous voler aux sudistes. À voir absolument si vous ne l'avez pas encore vu. Au moins une fois dans leur vie. Je crois que c'est très violent. Pour ceux qui n'aiment pas la violence, je le déconseille. Qu'est-ce que nous avons également ? Oui, clôture du festival du cycle Scary Fourmi. Ce samedi à 20h30, vous pouvez voir le film House. Oui, un film japonais. Une lycéenne et six amis rendent visite à sa tante isolée. À la nuit tombée, d'inquiétants phénomènes surnaturels se déchaînent. La suite à l'écran pour ceux qui ont le cœur bien accroché, sachant que le film est pour autant n'est pas interdit aux moins de 12 ans. Ah, comme quoi, c'est possible. Avant-première cet après-midi d'un film pour enfants, donc contrairement au film précédent, n'est-ce pas ? Vous pouvez voir le film Le Monde à l'envers en avant-première. Six récits poétiques sur la différence et l'enfance, où des personnages singuliers transforment le quotidien en univers fantastique. 5€ pour tous, il faut dire que le film dure 45 minutes. Le tout à la fourmi, qui se trouve 68 rue Pierre Corneille, dans le 3e arrondissement de Lyon. On y va. Comment ? Ah ! Alors, le C14 ne passe pas à cet endroit-là. Oui, il ne passe plus avant novembre, voire décembre. En revanche, vous pouvez y aller avec le C4, le C5, le TB11, le C13. Et il y a un numéro complémentaire ? Non, il n'y a pas de numéro complémentaire. Arrêt Saxe-Lafayette. Allez, la suite après... cette chanson de André Bonhomme, Les Amants.

Et voilà, donc Les Amants, chanté par André Bonhomme. On passe maintenant au Comédia, 13 de Berthelot dans le 7e arrondissement de Lyon, bien sûr, qui vous propose alors deux films dans le cadre de Plein Soleil sur les classiques. Le premier, on en a parlé, c'est le film de Ted Kotcheff qui s'appelle Wake in Fright. Et le deuxième s'appelle Des jours et des nuits dans la forêt de Satyajit Ray, avec notamment le grand acteur de ses chérés, à savoir Soumitra Chatterjee. 1970. Quatre amis quittent Calcutta en voiture et se rendent dans une région frontalière de Palmo pour passer quelques jours de vacances dans un bungalow. Grâce aux diverses jeunes femmes qu'ils rencontrent, ils vont apprendre à mieux se connaître. Voilà, des jours et des nuits dans la forêt sont à voir cette semaine au Comédia. Avant-première, jeudi 20 août, à savoir demain après-midi, enfin demain soir à 20h, le film L'Inconnu, de l'homme qui se réveille dans le corps d'une femme, sera présenté. Oui, en présence de l'acteur, du réalisateur Arthur Harry et du comédien Nils Schneider. Oui, il est passé au jus en avant-première dans les salles Lumière, mais là, c'était pas dans la présence des réalisateurs et de l'acteur. Voilà, tout simplement. Mais sinon, vous avez d'autres films comédia. Il y a plein de films au cinéma comédia. Voilà. Il n'y a pas seulement Laurence d'Arabie qui passe encore cette semaine, si. Laurence d'Arabie, le grand film de David Lean. Donc, 1916, le jeune officier britannique T.A. Lawrence est chargé d'enquêter sur les révoltes arabes contre l'occupant turc. Celui qu'on appellera plus tard Laurence d'Arabie se range alors du côté des insurgés. 4 heures quand même pour voir ces films monumentaux. Et génial. Génialement écrit par Robert Bolt. Génialement interprété par Peter O'Toole. Omar Sharif, qui sera révélé internationalement par ce film, et d'autres. Donc le tout au Comédia. 13 du Berthelot, dans le 7e. Très mouetté de Arrêt. Espace Berthelot, Institut d'études politiques. Eh oui. Signalons que le ciné Duchère, qui se trouve 309 avenue André Sakharov, pendant 308, dans le 9e, rouvre ses portes après quelques semaines, ouais, 3 semaines de fermeture. Il passe cette semaine le film de la Comédie française, une comédie très courte, avec que des comédiens de la Comédie française d'ailleurs. Et oui, comme quoi. On peut faire un film parce qu'il y a tellement d'acteurs et des bons acteurs, parce qu'ils sont, sinon ils ne seraient pas à la Comédie française. Dans 3 heures, Nina dévoile sa première mise en scène à la Comédie française. Mais dans l'agitation des dernières répétitions, rien ne se passe comme prévu. Retard, coup de stress, problèmes techniques et problèmes d'ego secouent la troupe. 1h15 pour régler tout ça. Home Story est à voir cette semaine au ciné du Cher également. Celui-là, il a... Léo a 16 ans. Au cœur des forêts majestueuses de l'ex-Allemagne de l'Est, ses grands-parents gèrent un hôtel au passé glorieux, aujourd'hui menacé par la faillite. Dans cette famille, chacun cherche sa place, et pas son chat, et son horizon. Léa a un talent pour le chant et se prépare à participer à une émission de télé-réalité. Un troisième film, L'Odyssée, d'après Homer, voilà, de Christopher Nolan. Très bon film. Et enfin, le film Comète. Un film de... Ça y est, j'ai perdu. Voilà. Un film de Elie Wiseman,
Alors qu'une comète traverse le ciel de Paris, les destins se croisent dans une ronde mystérieuse. Pendant ce temps, des comédiens répètent une pièce qui se fait étrangement écho à ses existences. Voilà. Ça, c'est cette semaine, au Ciné du Cher, 308 avenue André Sakharov, dans le 9e. La semaine prochaine, eh bien oui, on a déjà le programme, mais il y a plein de films. Il y a toujours de la comédie française. Il y a également Le Bon, la Brute et le Truand, le jeudi 27 août. J'en ai parlé tout à l'heure, puisqu'il passe à la Fourmi en ce moment. Donc Le Bon, la Brute et le Truand de Sergio Leone avec Clint Eastwood et Wallace et Lars Van Cleef. À voir ce jeu, le jeudi 27 août à 19h30. Et bien d'autres films. Un film s'appelle La Chaleur. Oui, c'est. Il y a des films comme ça qui sonnent étrangement avec l'actualité. Il fait anormalement chaud sur les plages des Landes et Marouane. 17 ans, passe ses dernières journées au temps camping avec une angoisse. Le corps qu'il a enseveli la veille sur la plage va-t-il réapparaître au grand jour ? Oui, ben, il avait qu'à pas tuer.

réalisateur britannique raconté par sa grand-mère. Mais lorsqu'un jeune homme d'affaires arrive de l'étranger, Nafisa se retrouve au centre d'un jeu de pouvoir qui déterminera l'avenir du village. Voilà, le tout au Ciné du Cher, qui se trouve 308 avenue André Sakharov, dans le 9e arrondissement de Lyon. Eh ben, en attendant la suite. Alors, j'allais oublier que, oui, je voulais avoir une petite pensée pour une femme qui est morte hier, qui s'appelait Yvette Roudy, qui fut la première ministre chargée des droits de la femme. Le titre, hein, parce que en 74, on rappelle quand même que Françoise Giroud était secrétaire d'État chargée de la condition féminine. Bon. Yvette Roudy, auparavant députée européenne, en 79, parvient à son premier poste de ministre en 1981 jusqu'en 86, chargée des droits de la femme. Ensuite, elle devient députée du Calvados, maire de Lisieux, jusqu'en 2001. Voilà. Elle vient de mourir à 97 ans. Au sujet du cinéma, je voudrais avoir une petite pensée aussi pour Peter Altmaier, qui, avec son frère, a coproduit des films comme OSS 117. Oui, la version avec Jean Dujardin. Bon, pas que des bons grands films, hein. Ils ont aussi coproduit Brise de Nice. Mais bon, il était bien parti, puis un accident de voiture a tout gâché. Allez, en petite pause musicale, on va écouter L'Adolescente, chantée par André Bonhomme.

0: bruit.
1: C'est bizarre cette histoire quand même. C'est un peu un, ça fait un peu pédophile. Oh, quelle horreur. Alors, tout le monde dehors ? Eh oui, tout le monde dehors. Alors, je vais vous présenter les deux prochaines semaines, puisque la semaine prochaine, je ne serai pas là. On commence

ce soir avec Offenbach sous les étoiles, ce soir et demain d'ailleurs. Pendant 3 jours, les terrains de sport se transforment en salles de cinéma lyrique sous les étoiles. Quand l'obscurité se fait, cinéma et opéra fusionnent pour découvrir l'univers du compositeur Offenbach à travers son œuvre. Troisième et dernier, oui c'est dernier parce que demain c'est Célestin sous les étoiles, c'est pas Offenbach, pardon. Troisième et dernier ce soir avec l'Odyssée d'Offenbach, réalisé par François Roussillon. Ce documentaire fiction retrace la vision prolifique d'un, et en grande partie méconnue, d'un musicien virtuose et d'un compositeur à l'énergie inépuisable. L'auteur d'une certaine œuvre lyrique, centaines d'œuvres lyriques, inventeur d'un genre typiquement français, l'opérette, était le roi de Paris sous le Second Empire. Dès 20h, les habitants du quartier, au gymnase Genet, dans le 5e arrondissement de Lyon, se réunissent autour d'activités et d'un repas partagé. Ça, c'est ce soir, de 20h30 à 23h45. Jeudi 20 août, demain. L'irrésistible musée du bas des pentes, l'imprévisible plutôt. De 17h à 21h, le bureau des passions fait son retour, mais dans des pentes cette année. Retrouvons-nous autour de l'imprévisible musée à vélo pour y découvrir les histoires d'objets insolites du quartier, vos histoires collectées ou bien celles de vos voisins, amis ou même inconnus. C'est sur la place Tourville, dans le 1er arrondissement de Lyon. C'est organisé par l'imprévisible fabrique. Demain soir, jeudi 20 août, vous avez également un bal swing. Oui, un bal swing. Venez découvrir le Lindy Hop, danse noire américaine née à la fin des années 20. Une initiation est prévue pour se mettre en jambes, suivie d'un bal à partir de 20h, l'initiation à partir de 19h. Convivialité et groove garantie. C'est au place du marché dans le 9e arrondissement de Lyon. Et enfin, Célestin sous les étoiles à partir de 10 ans, de 19h à 22h45. Ce soir, donc demain soir, 6e et 7e art se rencontrent, l'occasion de redécouvrir le théâtre des Célestins à travers une visite guidée à 19h. À la tombée de la nuit, les garçons et Guillaume à table, de Guillaume Gallienne avec lui-même, retracent le parcours du réalisateur persuadé d'être là une fille dès son plus jeune âge, influencé par sa mère et le regard des autres. Entre quiproquo et quête de soi, il interroge les normes sociales avec humour et sensibilité. Réservation obligatoire pour la visite guidée à partir de la billetterie du Théâtre des Célestins. Oui, là, donc à 19h, donc ce sera réservé, faudra réserver à partir de 10 ans. C'est sur la place des Célestins dans le 2e arrondissement de Lyon. C'est organisé par Nuée d'Images en partenariat avec le Théâtre des Célestins. Vendredi 21 août, de 11h à 11h30, oui ça dure pas longtemps, hein. Lecture au jardin, le jardin du musée des Beaux-Arts dans le 20 Place des Terreaux, dans le 2e. Venez profiter de lectures pour petits et grands dans le jardin du musée. Cette année, vous rêverez de petites bêtes, de la beauté du corps, des jardins d'artistes et de plein d'autres surprises. Donc, organisé par le musée des Beaux-Arts, c'est au 20 Place des Terreaux, dans le 1er arrondissement de Lyon. Toujours vendredi, 21 août, Barouf et Ramdam, à partir de 6 ans, de 18h30 à 21h. L'Odyssée vous propose de devenir musicien le temps d'un instant et de jouer avec nous. Rejoignez un grand atelier d'initiation collective ouvert à tout le monde, peu importe votre niveau. Nous vous prêtons les instruments et en 45 minutes, vous voilà prêt à vous rejoindre dans un concert endiablé. C'est sur la place Satonnet, et oui, pas loin de la Radio Canu, dans le 1er arrondissement de Lyon.
toujours vendredi, de 20h à 21h30, il suffirait de presque Reggiani. Grâce à l'adaptation de Guillaume Jeanne au cinéma et Pascal Carré à la voix, enfin Guillaume Jeanne au piano, parce que le cinéma, moi, n'importe quoi. Ce récital nous fait redécouvrir, au-delà des tubes, le grand répertoire d'auteurs de Serge Reggiani, de Jacques Prévert à Claude Lemel, en passant par Jean-Loup Dabadie, Boris Vian, oui, Arthur Rimbaud, Guillaume Apollinaire et bien d'autres. C'est sur la place d'Ainay, dans le 2e arrondissement de Lyon. Oui, celui où on, d'habitude on fait les films allemands début juillet. Toujours vendredi, de 21h15 à 23h, vent d'image à partir de 10 ans. Rendez-vous pour 3 dates de cinéma plein air pendant l'été. Pour cette dernière séance, le touchant film d'animation Parvana de Nora Tornet se dévoile. Sous le régime taliban, Parvana, 11 ans, grandit dans une ville ravagée par la guerre. Dans un pays où les femmes ne peuvent ni travailler ni sortir sans être accompagnées d'un homme, sa vie bascule lorsque son père est arrêté. Pour continuer de subvenir aux besoins de sa famille, elle décide alors de se travestir en garçon. Animation ludique, jeu en bois à partir de 19 ans, au parc du Clos-Laya, dans le 8e arrondissement de Lyon. C'est pas loin du... oui, du... non pas de... du, pas le Vinatier, mais l'autre... ça y est, j'ai oublié le, l'asile psychiatrique qui est à côté. En tout cas, à cheval entre Lyon et Vénissieux. Allez, avant samedi, on passe une autre pause musicale.

Et voilà, André Bonhomme dans ses œuvres. Je crois qu'on l'a écouté déjà de cette bande. Donc on va changer de disque. On va mettre le, je crois que c'est le disque qu'on avait mis la semaine dernière, mais pour mettre les chansons de la fin et pas celles du début. Allez, on continue les Tout le monde dehors avec samedi 22 août quand le FDA Quartet joue la carte des comptines enfantines. De 18h30 à 20h, c'était à partir de 3 ans. Mélanger des classiques et des chansons enfantines que tous les enfants du monde connaissent. Est-ce possible? C'est l'un des défis malins que nous donnons pour le plus grand des publics, le public familial unissant toutes les générations d'ici et d'ailleurs. Gentil Coquelicot, notamment Colchic dans les prés, Frère Jacques, etc. Autant de refrains que tous les enfants du monde et leurs parents connaissent. C'est Guignol lui-même qui présente notre relecture musicale de l'histoire des grands standards des chants traditionnels médiévaux aux musiques de séries télé pour jeunes publics. C'est sur la place Gailleton, dans le 2e arrondissement de Lyon, c'est organisé par Scaraphone. Toujours samedi 22 août, Blandine ou la chute de Luc Dunhomme, de 21h à 22h30. À Luc Dunhomme, le martyr de Blandine bouleverse le destin du soldat romain Maternus. De la ferveur à la révolte, les destins se révèlent sous la forme d'un conte politique. Cette tragédie en trois actes s'empare d'une mémoire lyonnaise pour en faire le récit de théâtre. Oui, un récit de théâtre. Place, c'est au parc de la Visitation, dans le 5e arrondissement de Lyon, c'est sur les hauteurs. Alors, samedi, dimanche et mardi, à partir de 10 ans, ça s'appelle Matrimoine Théâtre Vivant. C'est à la roseraie de Concours du parc de la Tête d'Or, accès le plus proche de la via le porte de la Tête d'Or, boulevard des Belges dans le 6e. Samedi, L'amoureux extravagant. Françoise Pascal dépeint avec humour un bourgeois ridicule et ses folles passions. Le collectif mêle jeu, improvisation et complicité avec le public pour faire de chaque représentation un moment unique et vivant. Dimanche et mardi, le vieillard amoureux. Alors, samedi, vous avez compris, c'est au parc de la Tête d'Or, oui. Lundi, dimanche, c'est aussi au parc de la Tête d'Or. Mais mardi, ce sera un autre endroit, place du Change, dans le 5e arrondissement de Lyon. Donc, dimanche et mardi, le vieillard amoureux. Cette farce lyonnaise célèbre la vie populaire du vieux Lyon. On y suit un vieillard avare et odieux qui refuse de marier sa fille pour ne pas avoir à payer sa dot. Porté par un comique de corps et de situation hérité de la Comédie dell'arte, cette pièce vive et rythmée invite à rire des travers humains. Voilà. Samedi, dimanche et mardi. Maintenant, on passe à dimanche uniquement. Avec l'imprévisible musée au du bas des pentes. Oui. L'imprévisible musée du bas des pentes. Le bureau des passions fait son retour, mais dans les pentes cette année. Retrouvons-nous autour de l'imprévisible musée à vélo pour y découvrir les histoires d'objets insolites ou du quartier, vos histoires collectées ou bien celles de vos voisins, amis ou même inconnus. Alors cette fois-ci, c'est au Jardin des Plantes, dans le 1er arrondissement de Lyon. Toujours dimanche, à partir de 5 ans, les carillons sonnent. Oui, le carillon sonne, oui. Et pas les carignons, hein, on n'est pas à Grenoble. De 18h à 19h, à la cour d'honneur de l'Hôtel de Ville, place de la Comédie dans le 1er, et de 20h30 à 21h30 au jardin de la cure de l'église Saint-Pierre de Vèze, dans le 9e arrondissement de Lyon. Cour et jardin de la ville se transforment en auditorium
certains soirs d'été. Au programme, à chaque concert, un carillonneur ou une carillonneuse venue de l'international livre une prestation différente. Ce soir, Adrien Paret, maître carillonneur de Saint à Sainte-Bénigne, à Dijon et au Marifilier à Miribel. C'est organisé par la ville de Lyon. Dimanche toujours, lettre à l'encre violette à partir de 11 ans. C'est de 19h à 20h. Une lecture spectacle qui vous invite à plonger dans les correspondances de grandes écrivaines saphiques du début du XXe siècle. Nos deux lectrices donnent à entendre une prose raffinée et injustement méconnue, qui évoque aussi bien des sentiments passionnés de ces autrices que leur point de vue sur le monde. C'est au parc Montel, dans le 9e arrondissement de Lyon. Toujours dimanche, bal de tango argentin en plein air, à partir de 16 ans, de 19h30 à 23h30. On commence évidemment par une initiation au tango et ensuite le bal. C'est à l'esplanade du Gros Caillou, oui, au bout, en haut, hein, dans le 4e arrondissement de Lyon. Ça, c'était dimanche 23. On passe au mardi 25 août. Mardi 25 août, avec un événement qui s'appelle Fest Braise Dance. Oui. Seul, accompagné ou en famille, nous vous proposons de plonger dans la culture bretonne au travers de danses accompagnées par des chants et des instruments traditionnels. Vivez l'expérience de Fest-Noz. Tout le monde est invité à entrer dans la ronde. Ça se passe sur la place Sainte-Anne, dans le 3e arrondissement de Lyon. De 20h à 22h30, toujours mardi 25 août, la salsa cubaine. On commence par s'initier et ensuite un bal. C'est sur la place Gailleton dans le 2e. En attendant mardi, mercredi 26 août, on va passer une nouvelle pause musicale signée André Bonhomme. On va passer une chanson qui s'appelle « Si je me faisais refaire ».

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Et voilà, une petite mélodie charmante, signée André Bonhomme. On passe au mercredi 26 août pour le Tout le monde dehors avec Mario Vélo Kart. Oui. Vivez l'expérience Mario Kart en vrai et pilotez un vélo kart dans le parc du musée grâce au collectif La Poursuite. Évitez les obstacles, déstabilisez l'adversaire et tentez de remporter la course endiablée. Sans vous faire mal, ce serait bien quand même. C'est à partir de 8 ans au parc du musée de l'automobile Henri Malartre. Oui, de Rochetaillée-sur-Saône, pas loin de... Mais oui, à côté de Fontaine-sur-Saône. Toujours mercredi prochain, Piano Plume à partir de 5 ans, de 18h à 19h30. Quelle joie de découvrir un répertoire de compositions pour piano solo inspiré et traversé par des chants d'oiseaux. Non, c'est pas des noms d'oiseaux, hein. C'est... Ouais, on s'insulte pas ici. C'est une promesse de rêverie musicale où le piano murmure et se mêle à la délicatesse de leur voix. Fasciné par les oiseaux, Grégoire Genuise a laissé ce projet naître de longues heures d'écoute au cœur de la nature. Il invite le public dans un paysage sonore intime, sensible et sauvage. C'est au parc Poppy, dans le 4e arrondissement de Lyon. Toujours mercredi, Cinémonde, à partir de 10 ans. Non, c'est pas le journal, hein, Cinémonde. De 20h30 à 22h30. Des animations pour partager les cultures du monde. Un repas partagé aux mille saveurs et à la tombée de la nuit, place au grand écran, avec Interdit aux chiens et aux Italiens, de Alain Huguetto, 2022. Film en marionnettes animées, coproduit par la région Auvergne-Rhône-Alpes. Retraçant le parcours de ses grands-parents paternels, agriculteurs italiens rêvant d'Amérique. Face à la misère et à la montée du fascisme en Italie, ils poursuivent leur quête d'une vie meilleure à travers l'Europe. La projection sera précédée de 19h30 d'activités et de jeux culturels et gastronomiques autour de la diversité pour un mouvement convivial en famille. C'est sur l'esplanade Nelson Mandela, au niveau du 77 rue Maurice Flandrin, dans le 3e arrondissement de Lyon. Ça, c'était mercredi 26 août. On passe au jeudi 27 août, avec Terre d'Histoire à partir de 4 ans, de 10h30 à 11h15. Il y en avait déjà eu un précédemment. Voici un spectacle de contes folkloriques venu des quatre coins du monde. Il est accompagné en musique, mais laisse aussi une place à l'improvisation avec votre aide. Qui est notre héroïne? Où vit-elle? Quel défi va-t-elle devoir relever? À vous de nous le dire. Eh oui. Et c'est... Alors, je suis en train de... Je suis en train de me mal appeler là. Pardon, excusez-moi, je suis en train de me tromper de page. Voilà, ça se passe donc au parc Blandan, sur la pelouse centrale, dans le 7e arrondissement de Lyon, le jeudi 27 août, de 10h30 à 11h15. Toujours jeudi 27 août, mais cette fois-ci de 17h à 21h, l'imprévisible musée du bas des pentes. C'est sur la place Morel, dans le 1er arrondissement de Lyon. Le bureau des passions fait son retour, mais dans les pentes cette année. Retrouvons-nous autour d'une imprévisible musée à vélo pour y découvrir les histoires d'objets insolites du quartier, vos histoires collectées ou bien celles de vos voisins, amis et même inconnus. Donc cette fois-ci, c'est au parc Morel, dans le 1er arrondissement de Lyon. Toujours jeudi 27 août, concert au jardin, de 18h à 20h. La clôture de ces soirées musicales au musée est confiée à FOEHN pour Soleil de minuit, du nom d'un vent
ancestrale transportant chaque grain de sable du Sahara jusque dans les montagnes des Alpes, et de temps en temps à Lyon aussi d'ailleurs. Le trio Fun nous emporte dans un voyage musical empli d'émotions et de complicité. Les compositions aériennes au rythme acéré mélangent subtilement les instruments acoustiques et les sonorités électroniques pour dévoiler un son de trio moderne et singulier, en partenariat avec le Périscope. C'est au jardin du Musée des Beaux-Arts, 20 place des Terreaux, dans le premier arrondissement de Lyon, bien sûr. What else? Vendredi 28 août, lecture au jardin, donc toujours jardin d'artistes, c'est de 11h à 11h30, toujours au Musée des Beaux-Arts, 20 place des Terreaux, dans le premier. Et à proximité des deux métros, à savoir A et C, arrêt Hôtel de Ville, Louis Pradel. Toujours vendredi 28 août, l'envol de l'été à Sœur Jeanne, de 18h à 23h. Venez profiter d'un moment convivial et artistique autour de propositions théâtrales, musicales et plastiques, réalisées en lien avec les habitants et habitantes de la rue Sœur Jeanne. Buvette et barbecue sur place. C'est sur l'esplanade de rue Sœur Jeanne dans le 5e arrondissement de Lyon. La 7e corde, toujours vendredi 28 août, de 19h à 20h30. L'orchestre de guitare interprète des compositions à l'univers onirique et fédérateur. Le concert se déploiera en deux temps. Écoute puis échange au bord de scène après avec les spectateurs. Vous avez la possibilité de participer à un atelier musical à 18h, percussions et chants, instruments fournis. C'est à la Cité Jardin de Gerland, accès à travers la rue Georges Gouy ou rue de l'Effort, sur le métro Debourg, dans le 7e arrondissement de Lyon. Et enfin, ciné plein air à la maison Bayeux, à partir de 8 ans, toujours vendredi 28 août. C'est de 20h à 22h. Découvrez le film Les Invisibles de Louis-Julien Petit. Suite à une décision municipale, un centre d'accueil pour femmes SDF va fermer. Les travailleuses sociales n'ont plus que 3 mois pour réinsérer à tout prix les femmes dont elles s'occupent. Interprétée par des actrices professionnelles et des actrices non professionnelles, le film fait passer aux spectateurs du rire aux larmes et rend hommage à des femmes que la société a effacées et à celles qui les accompagnent. Buvette sur place, à partir de 17h30, c'est à la maison Bayeux, 53 rue Philippe de la Salle, dans le 4e arrondissement de Lyon. Allez, un petit bonhomme. Pardon, une petite chanson d'un des bonhommes.

Et voilà, ça s'appelle, alors, Les mains, les mots, chanté par André Bonhomme. Samedi 29 août, scène ouverte marionnette à partir de 5 ans, de 15h à 17h30. L'association La Malle Lyon vous invite à partager un moment convivial pour connaître un peu plus la marionnette dans sa diversité. La compagnie présente propose une multitude de petites formes de 5 à 10 minutes menées par une madame loyale et ponctuées de quelques chansons. C'est au jardin Gadagne, oui, autour du musée Gadagne, dans le 5e arrondissement de Lyon. Toujours samedi 29 août, nos puissantes amitiés Utopie, à partir de 3 ans, de 15h à minuit. Deuxième édition du festival célèbre à nouveau la puissance de nos amitiés. Spectacle, ateliers, projections, conférences, concerts et DJ set sont au programme pour fêter ces liens choisis, durables, émancipateurs et imaginer ce que pourrait être une société fondée sur l'amitié comme espace d'utopie et de liberté. Restauration et boissons à prix doux et pour tous les goûts. C'était l'esplanade du Gros Caillou dans le 4e arrondissement de Lyon. Toujours samedi 29 août, la guinguette de Saint-Georges au fond de l'eau, de 18h à 22h. Venez faire la fête dans une ambiance conviviale au bord de la Saône. Les rires et émerveillements seront de la partie grâce à Gabin, non pas l'acteur Jean Gabin, non il est mort lui, à Gabin le magicien. Oui c'est un prénom Gabin. Les initiations et les activités feront partager les deux bons moments entre petits et grands, suivis d'un DJ set. Buvette de jus de fruits frais et petite restauration sur place. C'est sur la berge du quai Fulchiron, dans le 5e arrondissement de Lyon. Alors c'est marqué réservation conseillée, donc c'est pas obligatoire. Donc contact, alors, point la 40, donc 40N, @gmail.com. Je répète, contact.la40 en chiffres n @gmail.com. Voilà, samedi sur les berges du Quelfulchiron dans le 5e. Et enfin, les chantefleurs. Et si les fleurs nous étaient chantées à partir de 4 ans, de 18h30 à 20h, les chantefleurs nous propose de redécouvrir ou de découvrir les compositions éponymes de Jean Wiener, de courtes mélodies françaises composées sur des textes de Robert Desnos. Geneviève chante de sa voix la plus lyrique et à la plus surannée. François souffle ses notes à la flûte traversière, au saxophone et à la clarinette, tandis que Michel pince les pétales au long des cordes de sa contrebasse. Ils improvisent jazzifiquement autour de ces thèmes fleuris et ludiques. Samedi 29 août, sur la place Maréchal Lyautey, dans le 6e arrondissement de Lyon, c'est à proximité du métro ligne A, arrêt Foch. Dimanche 30 août, sorcière à partir de 8 ans, de 17h à 19h. Un spectacle de danse et de musique en déambulation qui réunit 6 artistes et 20 citoyens et citoyennes complices en une quête de la sorcière, figure complexe, puissante et joyeuse, écologiste et féministe, pour explorer notre pouvoir du dedans et notre capacité à nous relier au vivant. Embarquez pour 1h46 de poésie des corps et des espaces du quotidien. Un acte artistique collectif pour changer le sort, peut-être. C'est sur la place du 8 mai 1945, dans le 8e arrondissement de Lyon. C'est marqué que réservation conseillée sur le site internet de la compagnie Act. Bon, il faut déjà y aller. Il faut déjà avoir internet. Toujours dimanche 30 août, les carillons sonnent à nouveau à partir de 5 ans. Donc, cœur, cour et jardin de la ville se transforment en auditorium certains soirs d'été. Et oui,
Ce soir-là, un concert à quatre mains est proposé par Charles Deray, dont Deray, pardon, carillonneur de Saint-Amand-les-Eaux, dans le Nord quand même, et Mirong Pantos, talentueuse carillonneuse coréenne de Lyon. Alors, il y a deux temps. Le premier temps a lieu de 18h à 19h dans la cour d'honneur de l'hôtel de ville de Lyon, place de la Comédie dans le premier. Et la deuxième temps sera au jardin de la cure de l'église Saint-Pierre de Vèze, dans le 9e arrondissement de Lyon, de 20h30 à 21h30. Et on termine cette section, ce sera la fin de Tout le monde dehors, avec un bal de tango argentin en plein air à partir de 16 ans. Oui, le tango, c'est très sensuel. De 19h30 à 23h30, 11 montées de la Grande Côte dans le 1er arrondissement de Lyon. On commence, bien sûr, par l'initiation et ensuite, on danse. Et voilà. C'est le tout le monde dehors. Après une nouvelle pause musicale, on écoutera le battement du cœur des hommes. Ah, celui-là, je connais un peu celui-là. On parlera de la suite.

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1: Et voilà, le battement du cœur des hommes, chanté par André Bonhomme. Alors aujourd'hui, normalement, c'est l'anniversaire, il y a une cérémonie, de la libération de Annecy. Oui, je sais, c'est un peu loin. Il y a dans quelques jours, ce sera samedi, normalement, c'est la libération de Grenoble. Oui, c'est un petit peu plus près quand même. Mais samedi, vous avez également une commémoration, le massacre de Côte-Lorette du 23 août 2026. C'est à Saint-Gilles-Laval. On commémore ça tous les ans. On commence avec le samedi 22 août. Veillée du souvenir pour partager un moment de recueillement avec les témoignages des familles et des moments musicaux interprétés par l'association musicale de Saint-Gilles-Laval. C'est au mausolée du fort de Côte-Lorette, 18 rue de la Croix-Rouge à Saint-Gilles-Laval. Et le lendemain, à 10h30, cérémonie protocolaire en présence des autorités, suivie d'un verre de l'amitié. Au mausolée toujours, du fort du Côte-Lorette, 18 rue de la Croix-Rouge à Saint-Genis-Laval. Voilà. Et ces cérémonies seront accompagnées en musique par l'association musicale de Saint-Genis-Laval. On continue en parlant de quelques... Oui, de l'espace Gerson, qui rouvre ses portes aujourd'hui. Et oui, l'espace Gerson, qui se trouve 1 place Gerson, dans le 5e arrondissement de Lyon, qui vous propose, alors, du 19 au 29 août, autrement dit, ces deux semaines, pendant ces deux semaines, Anthony Bechtatou. Faites du bruit, ça s'appelle. Anthony est un showman qui se sert de tout et n'importe quoi pour faire de la comédie. Et de la comédie pour faire tout et n'importe quoi. C'est un spectacle qui veut la paix dans le monde. Et le mieux pour que tout le monde s'entende bien, c'est de parler fort. Alors faites du bruit. Je ne vais pas parler fort parce que sinon ça va être trop fort. Venez au spectacle et faites du bruit. Écoutez les blagues et quand elles sont finies, refaites du bruit. Dans le CDI, faites du bruit. Dans votre sommeil, faites du bruit. Vous n'êtes pas obligé de ronfler, hein. Non. Surtout pour votre conjoint, si en avait un ou une. Dans les transports en commun, regardez fixement les gens dans les yeux. Oh là là. Et faites du bruit. Si vous voulez faire la guerre, regardez les gens fixement dans les yeux. Je suis pas sûr que ce soit une bonne idée. N'importe quel bruit. Bref, la suite à l'écran. Du 19 au 29 août. Du mercredi, jeudi, vendredi, samedi à 20h30, le tout à l'espace Gerson, 1 place Gerson, dans le 5e arrondissement de Lyon. Dernière séance, enfin jusqu'au 29 août, de la prière du hamster. Et oui, par Jacques, une comédie de Jacques Chambon, mise en scène par Jean-Rémy Chaise, avec Lionel Buisson et Marc Jelas. Deux hommes, deux univers, leur rencontre semble improbable et pourtant ils n'ont pas le choix. Ils vont devoir plonger l'un dans le monde de l'autre, une aventure captivante où la découverte de soi devient une réalité surprise. Une réelle surprise. Entre éclats de rire et situations rocambolesques, le duo inattendu vous entraîne dans un tourbillon d'absurdité réjouissante. C'est jusqu'au 29 août. Ça a repris aujourd'hui, et c'est du mercredi au samedi, à 20h. Oui, la comédie Odéon, qui se trouve 6 rue Grollet, dans le 2e arrondissement de Lyon. On y va, ben oui, c'est à proximité du métro Cordelier. Donc ligne A, arrêt Cordelier. Vous pouvez également y aller, non, pas avec le C14, parce qu'il ne passe pas en ce moment, il ne passe plus jusqu'au décembre, celui-là, à cet endroit-là. Mais il passe également, on peut prendre également le TB11, le C13 et le numéro complémentaire, le Bah non, c'est tout. Le TB11 et le C13. Et le 18, le C18 qui s'arrête là, à Ray-Cordelier. On passe maintenant aux expositions. La Galerie de la Tour expose jusqu'au 31 août des œuvres de Michel Baron, de Mirabel Rousset-Charansol, Annick Maurice, Nathalie Huguenin, Martine Montemagny, Truffy et Colette Landais. C'est au 16 rue du Bœuf, dans le 5e arrondissement de Lyon. C'est ouvert tous les jours de 11h à 19h et ce sont les artistes qui tiennent la galerie. Donc vous pouvez parler avec eux et elles de leurs œuvres, tout simplement. On continue avec un RDT jusqu'au 12 septembre. Une exposition collective qui vous fera voyager au gré des inspirations artistiques des peintres et des sculpteurs tels que Bernard Buffet, André Cottavoz, Gilbert Cuécou, Marie Astouin, Charles Malle, Jean-Pierre Maltaise, Sylvie de Rély, Isabelle Brizzi, Damien Colcombet et Michel Bassompierre. C'est jusqu'au 12 septembre à la Galerie Estade de Lyon, 61 quai Saint-Vincent, dans le 1er arrondissement de Lyon. Et c'est ouvert du mardi au samedi de 10h à 13h et de 14h à 19h. Eh ben, on va écouter une nouvelle chanson de... Enfin, une nouvelle. Une autre chanson de André Bonhomme. Alors, cette fois-ci, ça s'appelle « L'homme au masque dur ». Non, « L'homme au visage dur ».

Et voilà, l'homme au visage dur. Alors la semaine dernière, je vous avais parlé de donc les Verts, les écologistes qui font leur université d'été à Grenoble. Je vous ai parlé du programme voilà, qui était complet la semaine dernière. Mais semble-t-il, il y a quelques petits changements qui ont eu lieu. Par exemple, la fameuse séance de 13h de demain, de jeudi 20 août, bataille culturelle contre l'extrême droite entre Mélanie Vogel et Mathieu Pigas, a semble-t-il été annulée. En tout cas, il n'est plus sur le programme. En revanche, à 12h30, Léa Balage, députée, vous parlera de la loi qui permet que certains appellent le permis de tuer. Alors c'est très controversé parce que c'est une loi qui donne à la police une présomption de légitime défense. Voilà. La police qui effectivement peut avoir peur d'intervenir en disant je vais peut-être pas aller trop loin. L'idée étant tout simplement que s'il y a ce qu'on appelait une bavure à l'époque, la police est une présomption de légitime défense. Est-ce que c'est une bonne idée? Est-ce que c'est une mauvaise idée? Selon les écologistes, ce serait plutôt une mauvaise idée. D'ailleurs, ils vont expliquer ce jeudi à 12h30 pourquoi ils sont contre, voilà, contre la loi, cette loi-là qui vient d'être adoptée. Donc c'est Léa Balage, entre autres, qui vous parlera de ça. Mais il y a d'autres, hein, d'autres intervenants. Il y a quelques changements, voilà, notamment toujours demain, mais cette fois-ci de 14h à 14h45, un sujet sur les problèmes posés par l'eau en bouteille, notamment le fait qu'ils soient en bouteille plastique. Par Chloé Girardeau-Moitier, qui est vice-présidente du Conseil général de Loire-Atlantique. Voilà. Sinon, il y a pratiquement rien qui a changé, mais il y a beaucoup de voilà, il y a quelques petits changements, qui notamment, alors toujours demain à 16h, que reste-t-il de l'écologie après 10 ans de macronisme? Bonne question. Avec la première adjointe du maire d'Annecy, la première adjointe du maire de Saint-Étienne et la députée de Côte d'Or, Catherine Hervieux. Et vous avez également à 16h, il faudra choisir, dépendance à l'OTAN. Oui, et à l'atlantisme. Avec toujours Catherine Hervieux. Alors, je ne sais pas pourquoi, elle est dans deux à la fois. Deux endroits à la fois, je ne sais pas ce qu'elle va faire. À mon avis, c'est l'un ou l'autre. Voilà, quasiment, voilà. C'est toujours, j'en ai parlé la semaine dernière, c'est pendant 3 jours, les écologistes qui vont faire l'université d'été à Grenoble, à l'université de Grenoble, qui se trouve à Saint-Martin-d'Air. Bon, c'est comme ça. Après tout, moi j'ai bien été à Lyon 2, à Bron. Donc, et sinon, vous avez toujours les amphis de LFI, presque en même temps, et oui, du jeudi au samedi. Donc, il faudra choisir, hein. On ne va pas aller

Châteauneuf-sur-Isère. Je sais pas combien de temps de trajet faut, mais à mon avis, ils vont faire très vite pour qu'elle puisse faire les deux débats. Donc on passe maintenant à l'EFI. On va aller très vite parce que c'est chaque année. Hein. Donc LFI qui fait son amphi, ANFIS, oui, de jeudi à dimanche, avec un point d'orgue, le débat, le discours, le meeting plutôt, d'un certain Jean-Luc Mélenchon, ça veut dire quelque chose, oui, je crois qu'il est candidat au présidentiel pour LFI. Et ce temps-là sera gratuit, tous les autres seront payants. Eh bien, écoutez une pause musicale par André Bonhomme, Les arbres de l'école.

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1: Et ben voilà, André Bonhomme faisait partie des gens comme ça. Et ben, à la semaine prochaine, non, pas la semaine prochaine, dans 2 semaines. Et portez-vous bien, malgré cette chaleur.

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2: 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On vient d'écouter dans l'ordre de passage le premier titre, c'était Taha pour le titre Lil Beat. Le second titre, c'était Lucho Bukowski et Misak pour le titre Bon sang de putain, produit par Auster Lapoisse, bien sûr, c'est lyonnais. S'en est suivi un autre artiste lyonnais, c'était Vaccin pour son dernier projet à Coup Benz. Et le titre, c'était Some Respect, c'était l'interlude. Et on a fini par le remix des Lyonnais et aussi Avignonnais, Hit the Curb pour Tambour Battant en featuring avec Grumps pour le titre Gepetto.

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Au menu de ces 5 dernières minutes, Sebado avec le morceau Rainbow Farm. Ensuite, Passe Montagne et le morceau Premier Flocon. Et on a terminé par Ebony Bones, Bone of My Bones.

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Vous êtes toujours à l'écoute de Radio Canu et ses fameuses bandes continues. On vient de s'écouter le Cynique, le sang de papa et maman de Gwendoline. C'était suivi par Tchégué avec son titre Plus de place nulle part. Et on a terminé avec le délicieux et défoulant Travail, famille, connasse de Schlass. 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

0: Vous êtes à l'écoute des bandes continues sur Radio Canu et vous venez d'entendre dans l'ordre Luz and the Yakuza, Amigo, Yel, Karaté, The Pirouette, Il n'y a que toi. Bonne écoute sur Radio Canu.
1: On était aux environs de Barstow. On attaquait le désert quand les drogues ont commencé à faire effet. Je me rappelle avoir dit un truc du style.
2: Ça monte, ça y est, je décolle. Vaut mieux que tu conduises.
1: Soudain, il y eut un énorme grondement autour de nous. Et le ciel fut rempli de ce qui semblait être d'énormes chauves-souris qui voltigeaient, criaient et voltaient autour de la voiture. Et une voix a crié « D'où Jésus, c'est quoi ces putains de bestioles ?»
2: T'as dit quelque chose ?
3: Allez, tomber. À ton tour de conduire.
1: Pas la peine de parler de chauves-souris, je me suis dit « Ce pauvre type les verra bien, c'est tout. » On avait deux sacs bourrés d'herbe, 75 plaquettes de mescaline, 5 feuilles complètes d'acide en buvard, une salière à moitié pleine de cocaïne, une galaxie multicolore de remontants, sédatifs, hilarants, larmoyants, criants. En plus, une bouteille de tequila, une bouteille de rhum, une caisse de bière, 1 demi-litre d'éther pur et 2 douzaines de poppers. Donc on a eu besoin de tout ça pour le voyage, et quand on démarre un plan drogue, la tendance, c'est de repousser toute limite. Drogué est paré à toute éventualité. Il peut voir sa grand-mère morte grimper le long de sa jambe, un couteau entre les dents. Et personne ne peut avoir assez de cran pour soutenir un trip pareil. Bazooka Circus est l'endroit que l'élite fréquenterait tous les samedis soirs si les nazis avaient gagné la guerre. On était en plein 6e Reich.
4: Faites vos jeux, faites vos jeux.
1: Les effets de l'éther s'amenuisaient. L'acide n'agissait plus depuis longtemps. Mais la mescaline faisait son bonhomme de chemin. La bonne mescaline, ça met du temps à déclencher. On passe la première heure à attendre. Et puis au milieu de la deuxième heure, on commence à maudire ceux qui vont l'enfiler parce qu'il se passe rien. Et tout à coup, ça...
5: Je déteste dire ça, mais ce bordel, c'est l'angoisse pure. Je crois que j'ai une montée d'angoisse.
3: Absurde. On est venu trouver le rêve américain alors qu'on est dans le vortex. Tu veux abandonner ? T'es conscient, j'espère, qu'on a touché le nerf central.
5: Eh ben c'est ça qui me fait monter l'angoisse.
3: Quand tu regardes... Il y a deux bonnes femmes qui baisent un ours polaire.
5: Ne me dis pas des choses pareilles. Pas maintenant, vieux. Ça, c'est mon dernier verre, toi. Combien de pognon tu me prêtes?
3: Pas beaucoup. Pourquoi?
5: Il faut que j'y aille.
3: Que tu y ailles?
5: Oui, je dois quitter ce pays.
3: Ah non, calme-toi. Assieds-toi, tu seras clean d'ici quelques heures. Alors assieds-toi, putain, assieds-toi. Hein.
5: Ne fais pas chier, vieux. Je suis sérieux. Je passe encore une heure dans ce vide et je dis quelqu'un.
3: D'accord, je vais te prêter du pognon.
6: 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On vient d'écouter quelques extraits de Las Vegas Parano de Terry Gilliam. Tout de suite, on s'écoute un extrait des temps modernes de Charlie Chaplin.

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0: des radios. On vient de s'écouter dans l'ordre la chanson des temps modernes, Charlie Chaplin. Après In the Mood for Love de Wong Kar Wai. Et puis bien sûr, ça n'a rien à voir, la chanson de Rabbi Jacob Gérard Houry.
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0: Vous êtes toujours sur Radio Canu sur le 102.2 et on vient d'écouter dans l'ordre Jello Biafra et DOA avec That's Progress. Ensuite, c'était No Means No avec I've Got a Gun. Et enfin, c'était Jeffrey Lewis avec la reprise de Crass, I Ain't Sick, It's Just a Trick.
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0: Vous êtes toujours à l'écoute de Radio Canu, vous venez d'écouter This is la peste, qu'ils ont de la chance.
1: Ensuite, c'était Brigitte Fontaine et Areski avec C'est normal. Et juste après, on a pu écouter Mansultia
0: et Odezen avec Une danse de mauvais goût.

0: Et nous venons d'entendre Lissom avec le titre Doppelganger.
1: C'était suivi de Balaké Sissoko en compagnie de la chanteuse Camille pour le merveilleux titre Cora.
2: Et pour terminer, vous avez dansé une polka, une yiddish polka avec le groupe Klezmer sur les bandes de Radio Canu au 102.2 ou sur radiocanu.org. 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

0: Genesis, Storm Will Last. Et puis il y avait également Gilles Labande avec Post Ryan. Et là maintenant, qu'est-ce que c'est Marguerite?
1: Irène Rézel de Loup Solitaire.
0: Solitaire sur le 102.2 de Radio Canus et les bandes continuent.

trois groupes anglais sur les bandes continues de Radio Canu. On a commencé avec Touch of Hysteria avec le morceau To Cross the Rubicon. Ensuite, c'était Schwarzenegger avec le morceau Art XX Craft. Et à l'instant, c'était un morceau Contre l'exploitation animale. C'était Ripcord avec le morceau Further. Donc, c'est les bandes continues de Radio Canu 102.2.

Oui, oui, le morceau, c'est dans le même sens. C'était Van Van, Grâce et Volupté, à l'instant sur Radio Canu, la plus feu-ou des radios, que des morceaux feu-ou. Juste avant, il y a eu Théodora avec Miss Kitoko, et encore avant, Little Sims avec Point and Kill. 102.2, la plus rebelle.

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0: Radio Canu, la plus sweet des radios bébé. C'était à l'instant Laura Merlin avec What He Wore.
1: Juste avant, le vieux tube des VRP, c'était Léo.
0: Et juste avant, c'était Marianne Oswald sur un texte de Jacques Prévert, La chasse à l'enfant, sur le 102.2.
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1: Radio Canu avec Je danse le Mia par le Pompe Moderne. Juste avant, c'était Dub Mix avec Duer Dub. Et encore avant, le Pop de l'Herbe avec Viva la Revolutions. 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

0: Juste après Malaria avec Trash Me et enfin Joy Division avec le morceau Disorder.
1: On enchaîne.
2: Est-ce qu'on est obligé de chanter dans le micro ici?
3: Oui, c'est mieux.
2: Écoutez, si vous faites silence, je crois que j'en ai pas besoin et je pourrais danser. Non, je danse, alors un jour, on va m'entendre gueuler comme ça, puis on m'entendra. C'est la TSC? Ils m'ont entendu dire ça?
3: Non, peut-être pas.
2: Mais à la TSC, ils vont rien entendre ce soir, vous savez. Ah non, parce que je gigote. Oh, ça m'embête, j'aime pas ça. Tant pis, ils m'entendront pas. Si je vous chante la femme du roulier, vous la chantez avec moi?
4: Oui.
2: C'est vrai? Je vous ai gonflé, je m'en vais.

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Vous êtes bien sur Radio Canu, vous venez d'écouter Marie Dubasse, la femme du roulier, Édith Piaf, mon apéro, Denis Cacheux et Anne Cuvelier, Pamela aussi.

0: Ouais, c'est bien sur Radio Canut que Louis Clavis vient d'interpréter de Caribe dans Scylla. Avant, il y avait Malika qui a fait Je vais me marier, et puis encore avant, Jadan Black Amour, What You Know About This.
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Et vous êtes toujours à l'écoute de Radio Canut et ses fameuses bandes continues. On a écouté trois titres révolutionnaires. Le premier, c'était l'artiste Veto avec le titre Kiana, qui veut dire trahison. C'est un chant soudanais de résistance, d'espoir, d'une justice qui viendra par l'autodéfense populaire. En deuxième, on a eu deux Bamix en compagnie de Maragan, El Comunero et The Klezmatics, avec le titre L'Estaca. C'est une chanson catalane composée sous la dictature franquiste, un chant universel des luttes pour la liberté. Et nous avons terminé avec le titre de Femme iranienne, un titre anonyme. Et le titre, c'est Avazé Leilaha, c'est la balade des Leila. Et juste pour vous le dire, c'est dans la chanson il est dit qu'il soit roi ou guide suprême, mort au tyran. Et on ajoutera évidemment mort à l'impérialisme et femme, vie, liberté.

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À l'instant, vous avez écouté la reprise de Gainsbourg, ce qui est de l'alcool, par Arthur H. Juste avant, un petit instru de Ian Tiersen, et juste avant, un gros instru du Sacre du Tympan, un orchestre.

Et vous êtes toujours à l'écoute de Radio Canut et ses belles bandes continuent. Penser, danser en même temps, c'est ici que ça se passe. Alors on vient de s'écouter en premier titre, c'était June Milo avec le titre Les Fissages. On sait qu'elles vont au paradis, mais les autres, on s'en fout, on ira bien ailleurs. En deuxième titre, vous aviez Chloé Delhomme avec un titre issu un peu de la bande-son de son superbe roman qui s'appelle Fallers. Et le titre, c'était Ouin Ouin Boogie, on en connaît tous. Et on s'est quitté avec Illustre et le titre Les Dix Commandements. Peut-être une route à tracer pour sortir d'une société patriarcale, sexiste et dont les victimes sont beaucoup trop nombreuses. 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

0: Vous êtes à l'écoute des bandes de Radio Canu et on vient de s'écouter dans l'ordre Cranes avec Beautiful Friend, Death in Vegas avec Dirge et Mogwai avec Cody. 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

On vient d'entendre Pass Wo du groupe Banda Wo. Avant ça, c'était Infidèle Castré avec le tube dont je ne connais pas le nom. Et encore avant, Wavy de Mickey Blanco sur Radio Canut.

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0: Et on est toujours à l'écoute des formidables bandes continues de Radio Canu. On vient de s'écouter René Binamé avec quelques mots sur le cirque électoral.
1: Ainsi que Duval MC avec Envoie le bois.
2: Et pour finir, c'était les Kings Queer avec Amour et Révolte. 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

Radio Canu, Radio Canu, le 102.2, vous venez d'écouter premier morceau, le Juice avec Shoot. Juste après, c'était Meryl et DJ Tutus, Jexki. Et là, on vient de s'écouter Little Sims avec Enough. 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

Sur Radio Canus 102.2, nous avons pu entendre Alexis HK avec La femme aux mille amants, puis Toko et enfin The Percenti Brothers.

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C'était Antidaté à l'instant sur Radio Canu avec le morceau Demon. Juste avant, c'était Maestro avec Devil. Et encore avant, Bachar Mahalife avec Insomnia. 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

0: Et on vient de s'écouter Taj Wikiz et Adowa qui nous chantaient Here I Stand, un premier titre, un des premiers titres en reggae à chanter contre la haine envers les LGBT.
1: Suivi de deux bamix avec
0: Les Petits Tracts.
1: Et pour finir, c'était Wolfgang Homodeus d'Acromega, un petit titre délirant sur les petits délires technoscientistes du moment. 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

jusqu'au bout, on aura laissé cette douce mélodie. Et on a commencé donc cette bande planante avec Francesca Guccione en compagnie de Giorgio Bertinelli avec le titre Pirkanti. On a continué avec le duo Lissom et leur titre Limbo. Et nous avons terminé donc cette douce bande sur le son de Yonsi avec le titre Eia. 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

0: Radio Canu, la plus nomade des radios, avec un vieux groupe marocain à l'instant, c'était Nassel Rivan avec Marmouna. Juste avant, Stan Kenton avec Peanut Vendor. Et encore avant, c'était Kamenko avec Gan Kino. 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

Vous avez pu écouter dans l'ordre De l'air, le groupe de Thierry Lafitte avec le titre Il pleut. Ensuite, c'était Nicolas Tarik et le morceau Gibraltar. Et enfin, Chfedran avec le titre One Day. 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

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Et pour finir, les magiciens du quotidien qui nous annonçaient la fin du monde. 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

0: Vous êtes toujours à l'écoute des formidables bandes continues de Radio Canu qui nous permettent de danser et penser. On a commencé avec un titre en mémoire des communards et des communardes de la commune de Paris. Donc le titre c'était Communard, Communard de Dub Amix en featuring avec Marina Pi, Nada, Drawing Dog, L'Inconsolable, Daman, Mantis et Mal Élevé.
1: Et c'était suivi de Daman en featuring avec Fouaka Dub et le titre Stop Violence Against the Children.
2: Et comme on aime les mélanges sur Radio Canu, on a fini avec Dénès Prigent, Aziliz Manro et Oxmo Puccino pour le titre Valse of Life et vous invitez à tournoyer jusqu'à l'ivresse. 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

0: On vient d'écouter Rise de Nuclear Family.
1: Avant, c'était Jesse Wolf avec Mère.
0: Et encore avant, The Knife qui chantait Pass This On.
1: Et vous écoutez Radio Canu, bien sûr.

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Radio Canus est aussi la plus africaine des radios. On vient de s'écouter Maître Gazonga, Pamelo Munka et Kouyaté et Nirman pour finir. Les bandes continuent sur Radio Canus.

0: Radio Canu 102.2, à l'instant nous venons d'entendre le morceau Evil Red de la formation Revo, juste avant.
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Et vous êtes toujours à l'écoute de Radio Canu et ses fameuses bandes continues. On a écouté trois titres révolutionnaires. Le premier, c'était l'artiste Veto avec le titre Kiana, qui veut dire trahison. C'est un chant soudanais de résistance, d'espoir, d'une justice qui viendra par l'autodéfense populaire. En deuxième, on a eu deux Bamix en compagnie de Maragan, El Comunero et The Clematics. Avec le titre L'Estaca, c'est une chanson catalane composée sous la dictature franquiste, un chant universel des luttes pour la liberté. Et nous avons terminé avec le titre de Femme iranienne, un titre anonyme. Et le titre, c'est Avazé Leilaha, c'est la balade des Leila. Et juste pour vous le dire, c'est dans la chanson il est dit qu'il soit roi ou guide suprême, mort au tyran. Et on ajoutera évidemment mort à l'impérialisme et femme, vie, liberté.

Et tout de suite, c'était Robbie, On ne meurt plus d'amour, juste avant Steve Monite, Only You. Et maintenant, c'est Sada Bonheur.

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C'était Ivry Sol, Backwood. Avant, c'était Barbara, du bout des lèvres. Et encore avant, c'était Hugo TSR avec Pas de paradis.

On vient d'écouter Vivian Goldman avec Laundrette. Juste avant, c'était Stéréo Total avec Orange Mécanique. Et encore avant, c'était Duchess Says in Serial. Et c'est Radio Canu 102.2.

Vous venez d'écouter Antoine Bergeau et Mike Ladd, Slow Motion, puis Nadia Rose sur un morceau qui s'appelle Squad, et enfin Stéphane Escher qui a repris ce groupe incroyable qui s'appelle Kleenex pour un morceau qui s'appelle Nice. 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

0: venez d'écouter Lady Tron avec He Took Her to a Movie. Avant, c'était
1: Baby Divine et Atom H qui chantaient Orgasme Final.
0: Et encore avant, c'était Evangelista avec Lucky, Lucky, Luck.
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Et vous êtes toujours à l'écoute de Radio Canu et ses fameuses bandes continues. On a écouté trois titres révolutionnaires. Le premier, c'était l'artiste Veto avec le titre Kiana, qui veut dire trahison. C'est un chant soudanais de résistance, d'espoir, d'une justice qui viendra par l'autodéfense populaire. En deuxième, on a eu deux bamix en compagnie de Maragan, El Comunero et The Clematics. Klezmatics, pardon, avec le titre L'Estaca. C'est une chanson catalane composée sous la dictature franquiste, un chant universel des luttes pour la liberté. Et nous avons terminé avec le titre de Femme iranienne, un titre anonyme. Et le titre, c'est Avazé Leilaha, c'est la balade des Leila. Et juste pour vous le dire, c'est dans la chanson il est dit qu'il soit roi ou guide suprême, mort au tyran. Et on ajoutera évidemment mort à l'impérialisme et femme, vie, liberté.

0: Et vous êtes toujours sur Radio Canus 102.2, c'est les bandes continues et on vient d'écouter dans l'ordre Jockstrap avec Concrete Over Water. Ensuite, on partait au Canada avec Friggs et Chest. Et là, à l'instant, c'était Wise Blood avec God Turn Me Into a Flower. 102.2, la plus éthérée des radios.
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Ensuite, The Young Tags avec Hot. Et là, maintenant, c'était Christophe Tangerine. Comme t'as raison d'écouter Radio Canut.

ça va être très technique, un peu ennuyeux, mais ça fait rien, j'y vais, je plonge. Alors j'ai un magnétophone bipiste. Merci, il me faut des images, celle-ci. J'ai une console de mixage et qui me permet de mélanger ces 8 pistes, avec plus ou moins de bonheur, des difficultés. J'ai des chambres d'écho multiples à ressort, à double carburateur. J'ai un synthétiseur qui est un instrument très étonnant qui commence à être popularisé maintenant, qui commence à être connu. Grosso modo, une espèce d'orchestre électronique qui permet théoriquement de reconstituer tous les sons existants. J'ai quelques orgues, quelques pianos et quelques instruments exotiques. Alors j'ai des amis qui viennent chez moi pour faire du jazz, mais des musiciens pour travailler actuellement, non. J'enregistre tout comme un grand, avec l'électricité quand même.

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0: Qu'est-ce qu'on dit ?
1: On dit, vous êtes toujours sur Radio Canu et vous avez écouté dans l'ordre PJ Lemoyne avec Secret d'État.
2: Puis Calvin Harris avec This is the Industry.
3: Et pour finir, Fred Palem et le Sacre du Tympan qui nous faisait un petit tour dans l'atelier Radio Canu, la plus checkée des radios.

0: Vous êtes toujours à l'écoute des formidables bandes continues de Radio Canu qui nous permettent de danser et penser. On a commencé avec un titre en mémoire des communards et des communardes de la commune de Paris. Donc le titre c'était Communard, Communard de Dub Amix en featuring avec Marina P, Nada, Drawing Dog, L'Inconsolable, Daman, Mantis et Mal Élevé.
1: Et c'était suivi de Daman en featuring avec Fouaka Dub. Et le titre, Stop Violence Against the Children.
2: Et comme on aime les mélanges sur Radio Canu, on a fini avec Dénès Prigent, Aziliz Mandro et Oxmo Puccino pour le titre Vals of Life et vous invitez à tournoyer jusqu'à l'ivresse. 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

0: Patrick, Kofi Johnson, DJ Life Boy, LH, Hamza Ashes.
1: Vous êtes bien sur Radio Canu, vous venez d'écouter Nick Labac de Lorenzo, suivi de Caca Staner de Khaled Frex, et enfin le tube Gilet Jaune de Kofi Johnson. 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

Vous êtes sur les bandes de Radio Canu et ses textures sonores et musicales en tout genre. On vient de s'écouter dans l'ordre Kim Gordon, l'emblématique leaduse de Sonic Youth avec le morceau Bye Bye. Juste après, c'était Sleaford Mods avec Force 10 from Navarro. Et juste là, c'était un groupe lyonnais, Unum, avec Diablo Rosso. 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

Vous êtes sur Radio Canu, c'est les bandes continues. Et on vient d'écouter une reprise de Tool par Tool lui-même, donc avec le morceau Opiate. Et ensuite, c'était un remix de Umwelt, enfin fait par Umwelt, donc un remix de Gwendoline du morceau La fin du monde. Voilà, Radio Canu 102.2.

Vous venez d'entendre deux morceaux de Jelaya, Variation sur une musette de marin et In the Death Car. Et le morceau Rain New de Maybe Baby, 102.2 Radio Canu.

Vous êtes toujours sur Radio Canu, la plus rebelle des radios. Alors, nous venons d'entendre dans l'ordre Commando Coco et son morceau Acid Cola. Ensuite, il y a eu The Gap Band, You Dropped a Bomb on Me. Et pour finir, nous avons eu The Funky Drive Band, Lost Generation.

et vous aimez le violon sur Radio Canu et vous venez d'écouter Mashrou Leila. Mashrou Leila, c'est un groupe libanais qui s'est monté en 2008 et que Radio Canu aime puisque c'est un groupe en lutte, un groupe de révolte. Un groupe qui est interdit malheureusement au Liban et qui défend notamment le droit des trans, des PD et des gouines, parce que Radio Canu aime les trans PD gouines.

0: On vient d'écouter Luciano avec la tune God is a Greater Than Man. On a enchaîné avec le upcoming et le big artiste Jalil qui sera bientôt ici en France et en Europe avec sa nouvelle tune Efat Babs qui s'appelle End of War, et l'artiste de Rory Stone Love Yeza avec la tune Road Runner. 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

Vous avez pu écouter dans l'ordre De l'air, le groupe de Thierry Lafitte avec le titre Il pleut. Ensuite, c'était Nicolas Tarik et le morceau Gibraltar. Et enfin, Chfedran avec le titre One Day. Vous êtes bien sur les bandes continues de Radio Canut.

0: Yes, vous êtes toujours sur les ondes de Rebelle de Radio Canu. On vient d'écouter successivement La Rumeur avec le morceau Soldat Lambda, suivi de Saul Williams, Not In My Name, un remix de DJ Spooky, donc une chanson qui dénonce notamment la guerre en Irak menée par George Bush père et fils. Et pour finir, Improvisator's Dub avec Dirty Babylon.
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Radio Canu, on vient de s'écouter un petit morceau de Brain Damage, suivi du rappeur lyonnais Le Songeur, et un petit dub d'Éthiopie du groupe qui s'appelle Dub Colossus. Radio Canu, les bandes continuent.

Vous venez d'entendre Balkan Beatbox avec Digital Monkey. Ensuite, c'était Fanfare et Chocarlia avec Bunitsa Batetoba. Et enfin, Zone d'Orgo avec Opa Tsupa. 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

0: Adama.
1: Steve.
0: Et les happés par l'oubli.
1: En premier, c'était Mansfield Tia, les rebelles. Et ensuite, c'était Jeanne Fatma. Justice et vérité, do it yourself.